0: et les obstacles pour leur tenue sont encore nombreux.
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0: Bonsoir à tous. Dans l'ombre des revirements en cours au Moyen-Orient, Gaza, dans l'enclave palestinienne où les patriarches latins et grecs orthodoxes de Jérusalem se sont rendus hier, eh bien les violences restent quotidiennes en dépit du cessez-le-feu conclu il y a 8 mois maintenant. Et l'ONU réaffirme ce soir la poursuite d'un génocide, ce que ne fait pas le Saint-Siège. Les enquêteurs des Nations Unies prennent pour preuve dans un nouveau rapport le fait que Israël vise en particulier les enfants. Le compte-rendu de Valérie Ferron.
2: Entre le 7 octobre 2023 et le 7 octobre 2025, sur 1 200 000 Palestiniens de moins de 18 ans, 2% ont été tués, dont 5 000 avaient moins de 5 ans, parmi lesquels 1 millier avaient moins de 1 an. Le rapport rappelle également qu'il y a un nombre indéterminé d'enfants qui sont toujours ensevelis sous les décombres. Leur chiffre est estimé à environ 5 000. L'enfant palestinien dans la bande de Gaza est la cible de violences, y compris dans le ventre de sa maman, entre les bombardements et le blocus. Les enfants sont également ciblés délibérément par les drones et les snipers israéliens. Le rapport prend à titre d'exemple 168 enfants âgés entre 10 semaines et 16 ans tués soit par des tirs de drones ou par des snipers. En Cisjordanie, le rapport rappelle que 213 enfants ont été tués durant ces mêmes 2 ans. De nombreux enfants ont également été arrêtés, certains emmenés vers des destinations inconnues en ce qui concerne la bande de Gaza et en ce qui concerne la Cisjordanie, 1655 enfants ont été arrêtés ces 2 dernières années et subissent en prison de graves privations ainsi que des tortures, y compris sexuelles. Jérusalem, Valérie Ferron, Radio Vatican.
0: Et dans un autre rapport, cette fois du Fonds pour l'éducation en zone de crise, l'ONU estime que près de 100 millions d'enfants sont totalement privés d'école en raison des guerres, donc en cours, dans 9 pays en particulier, RDC, Éthiopie, Soudan, Birmanie ou Yémen. Le rapport blâme également les chocs climatiques. Et le chef de l'ONU, Antonio Guterres, depuis Londres, a dénoncé les énergies fossiles, origine destructrice, a-t-il dit, des crises énergétiques et climatiques, en cause, note-t-il, dans la canicule actuelle en Europe. Il s'en est pris aussi au coût écologique des centres de données liés à l'IA. À l'occasion de la Semaine pour l'Action Climatique, il a appelé les grands patrons du secteur de l'intelligence artificielle à la transparence et à l'honnêteté. Les funérailles de l'ancien ayatollah Ali Khamenei auront bien lieu en Iran. Les autorités ont décrété mardi 3 jours fériés à Téhéran du 4 au 6 juillet prochain pour un hommage national à celui qui a dirigé la République islamique près de 37 ans avant d'être tué par des frappes israélo-américaines. C'était le 28 février dernier. 20 millions de personnes sont attendues la semaine prochaine à Téhéran. L'Iran, dont le point de vue diverge de celui énoncé par Donald Trump sur la question de l'envoi d'inspecteurs de l'AIEA sur ses sites nucléaires bombardés en juin 2025. Téhéran refuse à ce stade de les accueillir alors que le président américain affirmait tout juste le contraire au plus haut niveau et pour l'éternité, écrivait-il sur son réseau social. Chaque camp fourbit en ce moment ses arguments de négociation. Le secrétaire d'État américain Marco Rubio entame une visite dans le Golfe tandis que le président Pezeshkian, président iranien, et son diplomate en chef sont arrivés, eux, à Islamabad. Et au-delà des divergences, Oman et l'Iran sont pragmatiques. Aujourd'hui, les deux États riverains du détroit d'Ormuz vont ensemble étudier les coûts de la future gestion du détroit. Ce mardi, l'agence maritime de l'ONU annonce en tout cas le début de l'évacuation des 11 000 marins qui y sont bloqués depuis des semaines. En Turquie, les autorités ont mené ce matin une vaste opération antiterroriste dans la capitale Ankara. Plus de 240 personnes sont visées par un mandat d'arrêt. Ces arrestations ont lieu alors que la capitale turque accueillera dans 2 semaines le sommet des dirigeants de l'OTAN. La correspondance d'Anand Lauer.
3: L'ampleur de ce coup de filet et le nombre de groupes visés par les arrestations laissent peu de doutes quant à leur lien avec les mesures prises par les autorités turques à l'approche du sommet de l'OTAN. Le parquet d'Ankara a émis des mandats d'arrêt pour 241 personnes. Elles sont soupçonnées de liens avec des organisations terroristes allant du groupe État islamique pour une 30aine de suspects à divers groupes d'extrême gauche pour les autres. La capitale turque accueillera les 7 et 8 juillet le sommet de l'OTAN et les autorités sont sur le qui-vive. Quelques heures avant ce coup de filet, la préfecture d'Ankara avait d'ailleurs annoncé l'interdiction de toutes les manifestations et autres rassemblements dans la capitale entre le 28 juin et le 10 juillet dans le cadre des préparatifs de l'événement. Tous les fonctionnaires seront en congé du 6 au 12 juillet dans la capitale turque, qui sera surveillée pour l'occasion par plus de 40 000 policiers et gendarmes. Un dispositif exceptionnel pour assurer la sécurité des chefs d'État et de gouvernement et de leurs délégations, dont le président américain Donald Trump qui a confirmé sa venue. À Ankara, un endroit pour Radio Vatican.
0: Dialoguer aujourd'hui avec l'ennemi d'hier, des représentants du gouvernement taliban sont à Bruxelles aujourd'hui pour parler avec l'UE à la demande de pays européens qui en effet réclamaient ses contacts pour tenter de renvoyer en Afghanistan des personnes représentant une menace pour la sécurité sur leur sol. La Hongrie de Peter Magyar témoigne aujourd'hui encore de sa volonté d'un rapprochement avec ses alliés européens. Le député hongrois vient en effet d'approuver des mesures pour lutter contre la corruption, notamment une manière aussi d'accéder aux milliards d'euros de fonds européens actuellement gelé en raison des politiques de son prédécesseur Viktor Orban. Daniel Pseni à Bucarest.
4: Ainsi, la loi pourra contrôler les déclarations de patrimoine, exiger une totale transparence des structures financières et suspendre des procédures de passation de marché afin de protéger les fonds européens. Des mesures qui devraient rapporter plus de 8 milliards d'euros à l'État hongrois. Selon le Premier ministre Peter Magyar, les fonds gelés par Bruxelles, qui représentent environ 13% du budget de la Hongrie, pourraient être accessibles d'ici la fin de l'année et devraient aider son gouvernement à relancer l'économie du pays. Comme promis lors de sa campagne électorale, Peter Magyar a également fait adopter un projet de loi visant à réformer les médias publics subventionnés par le gouvernement de Viktor Orban. Selon les nouvelles règles, les actuelles sociétés audiovisuelles publiques, qui servaient d'outils de propagande pour l'ancien Premier ministre, seront remplacées par une chaîne de télévision et une radio pluraliste. L'agence de presse nationale MTI redeviendra une entité distincte à but non lucratif. C'est le Parlement qui décidera des budgets destinés à ces nouveaux médias. Enfin, après la révocation des directeurs actuels, c'est le ministre de la Culture Zoltán Tár qui assurera la direction des médias jusqu'à la nomination de nouveaux responsables sélectionnés après un appel à candidature. Daniel Pseni à Budapest pour Radio Vatican.
0: Activité calme au Vatican, le pape est à Castel Gandolfo comme chaque mardi ou presque. Des informations ont néanmoins été communiquées concernant le deuxième consistoire de l'année après celui de janvier. Il se tiendra vendredi et samedi prochain, 26 et 27 juin. Invités par Léon XIV, les cardinaux vont discuter, réfléchir, approfondir des thèmes d'actualité concernant l'Église et le monde, comme la paix, la construction du bien commun, les défis de l'IA à la lumière de l'encyclique Magnifica Humanitas. Ces deux jours se feront selon une démarche synodale. Les cardinaux seront réunis en 20 groupes autour de 4 sessions thématiques. Plus d'informations sur notre site internet vaticannews.va. Et puis Rome répond aujourd'hui aux évêques allemands. Le dicaster pour le culte divin a envoyé en effet une lettre au président de la conférence des évêques d'Allemagne concernant la possibilité de confier l'homélie dans des cas exceptionnels à des laïcs qualifiés. Le dicaster répond par la négative. L'homélie réservée aux prêtres ou aux diacres ne résulte pas d'une simple norme disciplinaire mais découle de la nature même de la liturgie. Depuis l'indépendance du pays en 2011, ce sera la première fois que le Soudan du Sud organise des élections. Elles auront lieu en décembre prochain. C'est ce qu'ont annoncé les autorités de Juba. Pourtant, les obstacles demeurent nombreux pour tenir les délais. En Afrique du Sud, la police enquête aujourd'hui sur le meurtre d'un ressortissant étranger dans la ville de Pietermaritzburg, une localité où plusieurs centaines de Malawites sont rassemblés en vue d'être rapatriés pour fuir les violences xénophobes en cours dans le pays depuis plusieurs semaines. Les leaders religieux ont rencontré le président Ramaphosa, l'archevêque du Cap y était. Monseigneur Sipuka dénonce l'amalgame liant l'immigration aux crises internes de l'Afrique du Sud, affirmant que le départ des étrangers ne résoudra ni le chômage ni la corruption. Les leaders religieux condamnent la violence, les discours de haine, appelant le gouvernement à rétablir l'ordre et les services publics. L'archevêque insiste enfin sur la préservation de la dignité humaine et de l'esprit de Ubuntu. Voilà, c'est la fin de ce journal. Merci de l'avoir suivi. Merci de votre fidélité aux ondes de Radio Vatican. L'actualité du monde, du pape et de l'Église dans le monde revient demain matin à 8h30. Je vous souhaite à toutes et à tous une excellente soirée.

0: Ravi de vous retrouver, amis et fidèles auditeurs. Bienvenue à l'écoute de ce programme. La salle de presse du Saint-Siège a rendu public le programme et les informations concernant le consistoire extraordinaire qui réunira ce week-end autour du pape les membres du collège cardinalis. Au cœur de leurs réflexions et prières seront les thèmes d'actualité concernant l'Église et le monde. Nous en parlons en détail dans ce journal. Autre grande actualité du Vatican, la rencontre des organes continentaux du secrétariat du synode en cours dans la ville éternelle en vue de l'assemblée de 2027-2028. Nous en parlons également dans cette édition. L'actualité de l'Église sur les continents nous conduira au Tchad, notamment où notre correspondant dans le pays nous rend compte de la réunion du Conseil national des œuvres pontificales missionnaires. Et nous conclurons ce journal par notre magazine consacré à la prise de position des évêques et la vie des chrétiens dans le monde.
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0: Ce week-end se tiendra au Vatican le deuxième consistoire extraordinaire de l'année. À la veille de la solennité des Saint-Pierre et Paul, le Saint-Père se réunira avec les membres du collège cardinalis afin de discuter, de réfléchir et d'approfondir des thèmes d'actualité concernant l'Église et le monde. Les cardinaux répartis en 20 groupes de travail travailleront selon la méthodologie synodale au cours de 4 sessions consacrées à 4 thèmes. Françoise Niamien.
2: Il s'agit du deuxième consistoire convoqué par le pape Léon XIV après celui de janvier qui avait réuni au Vatican 170 cardinaux électeurs et non électeurs venus des quatre coins du monde. De quelle manière les tensions, les divisions et les conflits qui secouent le monde touchent-ils aujourd'hui la vie de nos églises et de nos peuples? Quel langage, attitude et pratiques peuvent contribuer à construire la réconciliation, la coexistence et la paix? Ce sont là deux des nombreuses questions sur lesquelles réfléchiront et débattront les cardinaux invités par le pape pour le consistoire extraordinaire qui se tiendra les 26 et 27 juin prochains. Selon le programme, les informations diffusées dans la soirée de lundi par la salle de presse du Saint-Siège, les travaux se dérouleront en 4 sessions structurées selon le schéma synodal déjà utilisé, comprenant des discussions, des prières, des moments de silence ainsi que des réflexions personnelles et partagées lors des séances plénières. Le consistoire se clôturera par un discours du pape Léon XIV. Par ailleurs, le 29 juin, en la basilique Saint-Pierre, à 9h30, aura lieu la messe de la solennité des saints apôtres Pierre et Paul.
0: Merci Françoise. Et nous le disions, les responsables des organismes continentaux du secrétariat général du synode sont réunis à Rome dans la perspective des assemblées ecclésiales de 2027-2028. La rencontre a débuté ce mardi 23 juin et se terminera jeudi 25 avec le dialogue entre le pape Léon XIV et les participants au secrétariat général du synode. Ces 3 journées de travail seront consacrées à l'examen des principales avancées dans la mise en œuvre du document final de la 16e Assemblée Générale Ordinaire du Synode des Évêques, afin de favoriser l'échange des expériences en cours et d'identifier les dynamiques communes ainsi que les questions nécessitant un approfondissement collectif. Par ailleurs, indique le communiqué du secrétariat, une partie des travaux organisés en séance plénière et un groupe de travail sera consacré à l'accompagnement des églises locales et des regroupements d'églises. Autre nouvelle, dans une lettre datée du 17 juin adressée au président de la conférence épiscopale allemande, le dicaster pour les cultes divins et de la discipline des sacrements a fait savoir qu'il n'était pas possible d'accorder l'indulte demandée le 30 mars 2026 visant à permettre dans des circonstances exceptionnelles à un fidèle dûment mandaté de prêcher à la place de l'homélie lors de la célébration de l'Eucharistie, tout en exprimant sa compréhension pour les préoccupations pastorales qui ont inspiré cette demande. Le dicaster réaffirme que la discipline en vigueur ne peut faire l'objet d'une dérogation par les billets d'un indulte, puisque la réserve de l'homélie au prêtre ou au diacre n'est pas une simple norme disciplinaire, mais découle de la nature même de la liturgie. La lettre souligne également l'importance de promouvoir la formation continue

0: des ministres ordonnés afin que l'homélie puisse exprimer pleinement son efficacité pastorale et spirituelle. Enfin, le dicastère rappelle que la discipline actuelle de l'Église prévoit déjà de nombreuses formes de proclamation de la parole et de prédication qui peuvent être confiées à des fidèles laïcs en dehors de l'homélie et de la célébration eucharistique, conformément au droit canonique et à la nature propre de ces différentes formes de proclamation de l'Évangile. Et des nouvelles de l'Église nous parvenant du continent. Au Tchad a eu lieu du 16 au 21 juin la rencontre du Conseil national des œuvres pontificales missionnaires. Cette rencontre évaluative réunissant tous les représentants diocésains des OPM a notamment abouti au constat d'une plus grande prise de conscience des fidèles de leur part de responsabilité dans l'animation missionnaire de leurs églises. La correspondance d'Edouard Takadji.
1: Placée sous le thème 1 dans le Christ uni dans la mission, cette rencontre a offert l'occasion de faire le bilan des activités réalisées par chaque diocèse durant l'année pastorale qui s'achève, mais également d'élaborer les livrets pour l'animation missionnaire. Le secrétaire général de la conférence des évêques du Tchad, Abbé Léandre Mbaye Deyo, assurant l'intérim du directeur national des œuvres pontificales missionnaires, invite les responsables diocésains à tenir ferme dans leur engagement.
2: Nous repartons vers nos différents diocèses et nos différentes paroisses avec un feu renouvelé. Le feu de l'espérance pour continuer à bâtir une église missionnaire malgré les limites. Nous repartons avec le feu de solidarité pour soutenir les plus fragiles et collaborer entre les diocèses, les paroisses, les églises locales. Nous repartons avec le feu de créativité pour inventer des chemins neufs.
1: Quelques participants partagent leur expérience et disent ce qu'ils retiennent de cette rencontre.
3: Nous avons également essayé de faire le tour de certains défis à relever par rapport à la mission. Nous avons compris que les fidèles commencent à comprendre ce que l'animation missionnaire au niveau du Tchad. Cette animation nous lance vers l'effort de l'annonce de l'évangile d'abord et aussi l'effort de collecte. J'ai vu qu'il y a aussi une amélioration. J'espère que dans l'avenir, le Tchad pourrait faire encore mieux.
4: Nous avons travaillé dans un esprit d'unité.
1: Edouard Takadji N'Djamena pour Radio Vatican.
0: Et au Bénin, s'est tenue samedi la cérémonie de clôture de l'année académique au sein de l'École catholique internationale de prière et d'évangélisation Jeunesse Bonheur de Toribosito, une école de formation spirituelle, théologique, morale et missionnaire pour les jeunes. Point focal de la journée, l'envoi à mission des 32 jeunes formant la 12e promotion de cette école. C'était au cours de la messe d'action des grâces célébrée par Mgr Roger Ngbedji, archevêque de Cotonou et président de la conférence épiscopale du Bénin. Les précisions de Juste en l'anon.
5: Ils sont de 6 nationalités africaines, Ghana, Côte d'Ivoire, Mali, Burkina Faso, Rwanda, Bénin, les 32 jeunes de cette 12e promotion qui achèvent l'expérience d'une année pour Dieu proposée par cette école. Dans son homélie, Mgr Roger Ngbedji les a invités à devenir des ambassadeurs du Christ dans le monde.
6: En venant vous former ici, vous devenez désormais les ambassadeurs du Christ auprès de cette jeunesse. Pour lui dire que non, la vie de l'homme ne se limite pas à la recherche de l'emploi, de l'argent, des biens matériels de ce monde, mais la vie de l'homme, pour qu'elle ait un sens, commence d'abord par cette recherche permanente d'une vie d'intimité profonde avec Dieu.
5: Père Cyril Migbenan, premier directeur de l'institution, dresse le bilan de ces 12 premières années.
7: En 12 ans, nous avons accueilli 239 jeunes de 33 diocèses, de 18 pays d'Afrique, d'Europe et d'Amérique. Je rends grâce au Seigneur qui a donné une fécondité à cette œuvre. Que sont-ils devenus? Nous avons une trentaine de jeunes qui sont en formation pour la vie sacerdotale et nous avons déjà plus d'une quinzaine de mariages, sans parler bien sûr des puits au niveau de l'insertion professionnelle. Aujourd'hui, c'est qu'il n'y a aucun jeune au chômage. En fait, le défi, c'est d'offrir sur le marché, mais sur le marché, des jeunes chrétiens sur qui on peut compter, qui peuvent vraiment témoigner du Christ dans leur travail.
5: Toribosito, Juste Renan pour Radio Vatican.
0: Place à présent l'actualité sociale et politique sur le continent. Le Soudan du Sud a annoncé lundi qu'il organisera ses premières élections en décembre prochain, une étape importante dans la mise en œuvre de l'accord révitalisé sur le règlement du conflit au Soudan, même si les obstacles demeurent nombreux. Les précisions d'Augustine Passili.
8: Rares sont les observateurs et les opposants politiques à croire un tel scénario, déjà reporté à 5 reprises. Pourtant, hier, le président de la Commission électorale nationale du Soudan du Sud a assuré que le tout premier scrutin de l'histoire de la plus jeune nation du monde se tiendra dans 6 mois, le 22 décembre. Il a toutefois reconnu les nombreux obstacles pour honorer cette promesse et demandé au gouvernement d'accélérer la correction des lacunes juridiques existantes. Le dernier recensement de la population date de 2008, c'est-à-dire 3 ans avant la scission du Soudan du Sud, autrefois rattaché au Soudan. Le pays n'a pas non plus adopté de constitution permanente. Le manque de financement compromet en outre le bon fonctionnement de la commission électorale dans une nation minée par la corruption. Mais le principal problème est d'ordre sécuritaire. Les troupes fidèles au président Salva Kiir et celles soutenant le premier vice-président Riek Machar s'affrontent de nouveau depuis l'an dernier. Depuis décembre 2025, plus de 300 000 civils ont été jetés sur les routes. L'espace démocratique et la liberté d'expression ne cessent enfin de se réduire, laissant peu d'espoir quant à la transparence du vote. Augustine Passy pour Radio Vatican.
0: Le Kenya a suspendu l'ouverture d'un centre de quarantaine construit dans le pays par les États-Unis pour ses ressortissants potentiellement exposés au virus Ebola, a affirmé mardi Aden Duale, le ministre kényan de la Santé, devant la haute cour du Kenya qu'il a assigné pour outrage. Le centre installé sur la base aérienne de Laikipia est contesté par de nombreux Kenyans qui ont peur de voir arriver dans le pays des personnes contaminées par le virus. Aden Duale avait été déclaré lundi coupable d'outrage à la haute cour après avoir affirmé devant le Parlement vouloir aller de l'avant dans l'ouverture de ce centre, quelques jours après que la cour a temporairement interdit au gouvernement kényan de poursuivre ce projet. Plus d'un an après la mort de l'ex-président zambien Edgar Lungu, une cour d'appel sud-africaine a donné raison à sa famille qui souhaite l'enterrer en Afrique du Sud contre la volonté du gouvernement zambien de lui organiser des obsèques nationales à Lusaka. Cette décision vient rétorquer un jugement d'un tribunal de Pretoria qui ordonnait la remise de la dépouille de l'ex-président à la Zambie au motif que la volonté de l'État zambien d'organiser des obsèques nationales l'emporter sur les souhaits de la famille. Le droit d'une famille de décider de l'inhumation d'un être cher relève du sanctuaire le plus intime de la vie familiale, estiment au contraire les 5 juges de la cour d'appel dans leur ordonnance mardi. Le Niger a officiellement déposé sa demande de retrait de la Cour pénale internationale, près d'un an après l'avoir annoncé avec ses alliés du Mali et du Burkina, a indiqué l'institution mardi. Les 3 pays formant l'Alliance des États du Sahel avaient annoncé conjointement leur retrait de la CPI, la qualifiant d'instrument de répression néocoloniale aux mains de l'impérialisme. Dans un communiqué transmis mardi, la CPI dit avoir reçu le 18 juin une notification de demande de sortie de l'institution de la part du Niger, sans évoquer le cas du Mali et du Burkina. Cette demande prendra effet le 18 juin 2027, soit un an après la date de réception de la notification, conformément au règlement de la CPI. Et pour conclure ce journal, notre magazine consacré à la prise de position des évêques et la vie des chrétiens dans le monde, présenté par Marie-Josée Moindou.
9: Commençons cette rubrique avec la Conférence épiscopale de France qui invite les fidèles à prier en vue du vote à l'Assemblée nationale sur le projet de loi relatif à la fin de vie prévu le 30 juin. Que le Saint-Esprit éclaire les consciences et nous renouvelle dans l'espérance afin que la dignité de toute vie humaine soit reconnue, protégée et respectée, soulignent les évêques. La neuvaine de prière pour la vie a débuté dimanche 21 et s'achèvera lundi 29 juin. Elle a été inaugurée par l'intention de prière sur ce thème lu lors de la messe au moment de la prière des fidèles. 8 autres intentions spécifiques ont été préparées pour les jours à venir, indiquent les évêques. Le projet de loi qui sera examiné lundi 29 juin en troisième lecture à l'Assemblée nationale vise à légaliser l'euthanasie et le suicide assisté en France. Dès les premiers débats, l'épiscopat a affirmé que le respect de la vie ne s'obtient pas en y mettant fin, mais en l'accompagnant avec attention jusqu'à la fin. Dans un communiqué daté du 14 mai, les évêques de France avaient dénoncé le risque d'imprudence morale et de manque de respect envers la démocratie. Il faisait référence au fait que le Sénat avait adopté définitivement le texte sur les soins palliatifs, mais rejeté le projet de loi sur le suicide assisté, révélant ainsi une fracture entre les parlementaires sur cette question cruciale. Dans la bande de Gaza, le cardinal Pierre-Baptiste Apisabal, la patriarche latine de Jérusalem, a entamé lundi 22 juin une visite pastorale en compagnie du patriarche grec orthodoxe Théophile III. Cette visite, parmi les décombres et les souffrances de la population éprouvée par la guerre, témoigne leur soutien aux clergés, aux communautés religieuses, aux familles chrétiennes locales et à toutes les personnes touchées par la crise humanitaire. Une visite pastorale qui a pour objectif de panser les blessures des milliers d'hommes, de femmes et d'enfants accablés par les atrocités de la guerre. Cette visite exprime la responsabilité pastorale des églises de Jérusalem envers les églises locales et l'ensemble de la population de Gaza, où les familles continuent de subir de graves souffrances humanitaires, la peur, les pertes et l'incertitude, a écrit le patriarcat latin de Jérusalem, qui a souligné également la valeur irremplaçable de la prière dans un contexte dévasté par la souffrance qui, en apparence, prive tout espoir de sa force. Du 14 au 17 juin dernier, cette nuit à Belgrade, la 53e rencontre des secrétaires généraux des conférences épiscopales d'Europe. La formation des prêtres dans le contexte contemporain entre défis culturels, maturité affective, fraternité et renouveau pastoral était au cœur des travaux. Le thème choisi, être prêtre aujourd'hui en Europe, la vocation et la formation, a guidé 4 jours de réflexion et d'échange dans le but d'identifier des parcours adaptés pour préparer et accompagner les prêtres appelés à exercer leur ministère dans une société de plus en plus complexe et marquée par des transformations rapides. La rencontre s'est ouverte par la célébration eucharistique dans la cathédrale de l'Assomption de la Bienheureuse Vierge Marie, présidée par le cardinal Ladislav Nemeth, archevêque de Belgrade. En 2025, les États américains ont exécuté 47 hommes et femmes condamnés à mort, soit plus du double de la moyenne des exécutions des 10 dernières années. Face à cette forte augmentation des exécutions de condamnés à mort aux États-Unis en 2025, la directrice exécutive du Catholic Mobilizing Network appelle les catholiques américains à défendre l'enseignement de l'Église sur la dignité humaine de la conception à la mort naturelle. Il s'agit d'une augmentation marquée et tragique des exécutions, surtout à un moment où l'opinion publique américaine rejette la peine de mort et où le mouvement abolitionniste prend de l'ampleur, a déclaré Chrisanne Vaillancourt-Murphy, directrice exécutive du Catholic Mobilizing Network, une organisation qui milite pour l'abolition de la peine de mort aux États-Unis et la promotion de la justice réparatrice.
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0: C'est par ici donc que nous mettons un point final à notre programme aujourd'hui. Merci de l'avoir suivi et à la prochaine.

0: Laudetur Jesus Christus.
1: Israël viole le cessez-le-feu au Liban après 3 jours de calme relatif, 2 morts, plusieurs blessés, toujours beaucoup de tensions sur le terrain, même si le Hezbollah n'a pas riposté. En pleine vague de chaleur en Europe occidentale, le secrétaire général de l'ONU demande aux entreprises du secteur de l'intelligence artificielle d'être transparentes en matière environnementale. Des talibans à Bruxelles, les autorités européennes se sont résolues à les accueillir pour discuter du rapatriement de 18 000 Afghans. Les ONG s'insurgent, les talibans se frottent les mains. Levée des barrages routiers en Bolivie, les marchandises peuvent de nouveau circuler à travers le pays, mais les tensions restent vives entre le gouvernement et les syndicats. L'Afrique du Sud, confrontée à la violence xénophobe, depuis plusieurs semaines, le pays est confronté à des manifestations et des pogroms contre les étrangers. Nous verrons qui sont les acteurs de cette dérive dans notre dossier. C'est à suivre évidemment à la fin de ce journal.
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1: Bonjour, c'était une des clauses de l'accord entre les États-Unis et l'Iran. Les combats devaient cesser aussi au Liban sous peine que l'Iran ne quitte la table des négociations. Et bien après un calme relatif de 3 jours, l'armée israélienne a violé hier le cessez-le-feu imposé dans le sud du pays. Les tiers israéliens ont fait 2 morts, portant à 4194 le nombre de personnes tuées depuis le début de la guerre le 2 mars, la majorité des victimes étant des civils. Retour sur la journée d'hier avec à Beyrouth, Paul Khalif.
3: L'armée israélienne a ouvert le feu sur des civils venus inspecter leurs habitations dans une localité située près de la ville de Nabatieh au nord du fleuve Litani. Les tirs ont fait 3 blessés et 2 des personnes atteintes ont succombé à leurs blessures à l'hôpital. Les soldats israéliens ont aussi ouvert le feu sur une procession funéraire qui se dirigeait vers le cimetière de la localité de Hadassah en dehors de la zone tampon de facto établie par Israël dans le sud Liban. Les funérailles de 2 habitants du village avaient été organisées en coordination avec la Croix-Rouge après avoir obtenu via l'armée libanaise une autorisation du mécanisme, le Comité international de coordination du cessez-le-feu entre le Hezbollah et Israël. Malgré cette autorisation, l'armée israélienne a ouvert le feu sur la foule avant de poster 3 chars devant le cimetière, empêchant la poursuite de la cérémonie. Un drone israélien a par ailleurs mené une frappe contre une voiture en stationnement et d'autres appareils ont lancé des grenades assourdissantes dans 3 incidents séparés. Ces violations sont intervenues alors que les négociations directes se tiennent à Washington entre des délégations libanaises et israéliennes pour consolider le cessez-le-feu. Le Hezbollah a réagi en accusant Israël d'avoir violé la trêve de façon flagrante. Il s'est cependant abstenu de riposter aux attaques israéliennes. Paul Khalife, Beyrouth, RFI pour Radio Vatican.
1: Sur le plan diplomatique, il y a aussi quelques frictions. Hier, Téhéran affirmait que des frais de passage du détroit d'Ormuz lui seraient versés, ce qu'exclut encore pour le moment Washington. En attendant, le trafic maritime a repris et les marins bloqués dans le golfe Persique depuis le début de la guerre commencent à être évacués. Autre pierre d'achoppement entre Américains et Iraniens, le nucléaire. Les États-Unis considèrent que l'Iran a accepté la visite des inspecteurs de l'AIEA, ce que refuse catégoriquement l'Iran. Non content d'avoir souscrit un accord qui consacre un revers cuisant pour les États-Unis, Donald Trump doit aussi subir les critiques du Congrès, qui a approuvé définitivement hier une résolution pour ordonner le retrait des forces américaines déployées contre l'Iran. Un texte non contraignant qui marque cependant la défiance des députés et des sénateurs envers le président. La guerre en Ukraine et son lot de victimes civiles. Ce matin, une femme de 56 ans a été tuée lors d'une attaque russe de drone à Kharkiv dans le nord-est du pays. Hier, 8 autres civils ont péri dans diverses villes du pays. Kryvyi Rih dans le district de Nikopol, dans la région de Zaporijja et à Kherson. On compte également 30 de blessés. De son côté, la Russie annonce ce matin la mort d'une personne tuée par des drones ukrainiens dans la région frontalière de Belgorod. Des talibans à Bruxelles. Après des semaines de tergiversations et de polémiques, une délégation de talibans a été reçue hier par la Commission européenne pour des discussions sur le retour au pays d'Afghans dits indésirables en Europe. Les ONG avaient averti des dangers de discuter avec des représentants d'un régime non reconnu par l'Union européenne et une manifestation avait même rassemblé 200 personnes la semaine dernière contre la venue des islamistes afghans, sans résultat donc. À Bruxelles, Pierre Benazé.
4: C'est le ministère belge des Affaires étrangères qui a révélé avoir accordé lundi soir 5 visas à des membres du régime taliban pour une durée de 24 heures, le temps juste de participer à leur réunion à la Commission européenne. Celle-ci minimise l'importance de cette rencontre. Elle insiste sur le fait qu'il s'agit d'une réunion technique avec des représentants de 15 États membres de l'Union. Une réunion à la demande des gouvernements, rajoute la Commission, puisque 20 d'entre eux ont réclamé en octobre des contacts avec le régime taliban afin de renvoyer dans leur pays d'origine des Afghans posant un risque pour la sécurité ou ayant commis des crimes. Plusieurs pays, dont l'Allemagne, ont déjà procédé à de telles expulsions. Et malgré les sanctions qui frappent les talibans, plusieurs pays réclament d'une coopération ponctuelle sur la question migratoire. Les ONG tirent la sonnette d'alarme car 18 000 Afghans auraient reçu un ordre de quitter le territoire européen selon des estimations de 2025. Et les ONG doutent qu'ils soient tous criminels ou qu'ils posent tous des risques sécuritaires. Et les talibans demandent aussi des contreparties, le rétablissement de services consulaires en Europe, au bénéfice, je cite, des droits des Afghans présents dans l'UE, une forme de normalisation des relations, donc un moyen pour les talibans de se débarrasser de leur statut de paria en Europe. Pierre Benazet, Bruxelles, RFI pour Radio Vatican.
1: Alors que l'ouest de l'Europe suffoque sous la chaleur, quid des entreprises du secteur de l'intelligence artificielle, grosse consommatrice d'énergie nécessaire pour alimenter ces centres de données? Hier à Londres, lors de la semaine pour l'action climatique, le secrétaire général des Nations Unies a demandé ainsi toute la vérité sur le coût écologique de ces centres. Antonio Guterres en a profité pour lancer l'initiative pour la transparence environnementale dans le domaine de l'IA et pour appeler aussi à taxer les super profits des géants des énergies fossiles, principaux responsables du changement climatique. À Londres, Jean Jaffray.
5: Il est temps de dire toute la vérité, a martelé le secrétaire général de l'ONU. Fini de faire porter le fardeau à ceux qui sont le moins à même de le supporter et de poursuivre, si l'intelligence artificielle doit contribuer à un avenir meilleur, ses promoteurs doivent faire preuve d'honnêteté quant à ce qu'elle coûte aujourd'hui, s'est exclamé Antonio Guterres. L'initiative pour la transparence environnementale dans le domaine de l'IA prévoit de demander aux géants du secteur de mesurer et publier l'empreinte environnementale en carbone, en eau et en foncier de leurs activités. Les centres de données, entrepôts des serveurs qui alimentent l'IA sont très énergivores. Leur consommation d'électricité en 2025 s'est élevée à 448 TWh, ce qui, si c'était un pays, les placerait au 11e rang mondial, juste derrière la France. Par ailleurs, le secrétaire général a aussi lancé un appel à l'action sur le méthane, deuxième contributeur du changement climatique après le CO2, en cause l'agriculture et les pratiques de torchage qui consistent à brûler le gaz naturel émis lors de l'extraction du pétrole sans le valoriser. Londres, Jean Jaffray, Radio Vatican.
1: Plus d'un mois après le déclenchement officiel de l'épidémie du virus Ebola, le président congolais annonce sa prochaine visite en Ituri, épicentre de la maladie. Félix Tshisekedi, qui n'a pas précisé la date de sa visite, assure de son engagement dans la résolution de la crise sanitaire, alors que des critiques ont été formulées sur les moyens mis à disposition pour lutter contre l'épidémie. Selon un dernier bilan officiel, 267 personnes sont décédées à cause du virus Ebola. En Bolivie, le conflit social qui dure depuis le début du mois de mai semble arriver à son terme. Le week-end dernier, un accord a été trouvé entre le gouvernement et le premier syndicat du pays et le président a décrété l'état d'exception pour débloquer rapidement les routes avec l'aide de l'armée. Résultat, hier, pour la première fois depuis plus d'un mois et demi, le pays ne comptait plus aucun blocage de route. À La Paz, Nils Saba.
6: Après 7 semaines de pénurie, de blocage de route, de manifestations pour demander la démission du président Rodrigo Paz, la Bolivie commence à retrouver un semblant de normalité. En effet, la police et l'armée ont passé les 4 derniers jours à déblayer les principales routes du pays, l'immense majorité des blocages étant abandonnés. La mise en place de l'état d'exception, mais surtout l'accord trouvé avec la centrale ouvrière bolivienne, ont permis ce déblocage en seulement quelques jours. Pour le gouvernement, c'est une victoire, la preuve que le dialogue l'a emporté sur le conflit. Cet accord prévoit de geler le prix des produits alimentaires de base face à la crise économique, la consultation des organisations sociales pour l'élaboration des lois les plus importantes, ou encore la promesse qu'aucune entreprise publique stratégique ne sera privatisée. Pour autant, le conflit social va marquer le pays. Les blocages ont entraîné des pertes économiques d'environ 3 milliards de dollars, soit 5% du PIB. Et certains secteurs, comme le tourisme, devraient mettre plusieurs mois à s'en remettre. Et surtout, le gouvernement devra tenir ses engagements, sous peine de voir certains secteurs se mobiliser à nouveau. La Paz, Nils Sabin pour Radio Vatican.
1: Les tensions restent toutefois vives en Bolivie puisque l'ancien président Evo Morales a affirmé à l'AFP que le gouvernement bolivien poussait le pays vers la guerre civile avec sa politique néolibérale. L'étranger n'est pas notre ennemi, c'est l'appel à la raison, lancé par l'archevêque du Cap en Afrique du Sud. Monseigneur Sipuka a rencontré avec d'autres dignitaires religieux le président Cyril Ramaphosa pour évoquer les violences xénophobes qui s'abattent depuis plusieurs semaines sur le pays. Pillage, passage à tabac et même la mort. La police a annoncé ouvrir une enquête sur le meurtre d'un ressortissant étranger dans la ville de Pietermaritzburg hier. Une localité où plusieurs centaines de Malawites sont rassemblés en vue d'être rapatriés pour fuir les agressions de quelques groupes. Mais qui sont ces agresseurs? C'est la question que nous avons posée à Marianne Séverin. Elle est chercheure associée au laboratoire de recherche des Afriques dans le monde à Sciences Po Bordeaux et spécialiste de l'Afrique du Sud.
7: Ce sont des gens qui sont quand même manipulés par des personnes qui sont articulées, qui parlent bien, qui présentent bien, mais qui agitent le spectre de l'immigration. Criminels, trafiquants de drogue, etc. Et ce sont des gens qui sont énormément influencés par des réseaux sociaux. Parce qu'en fait, l'une des raisons pour laquelle on en parle énormément, c'est que les réseaux sociaux, la désinformation, les fausses informations sont devenues des armes contre les immigrés en règle générale et les immigrés illégaux. Ils ne savent même pas faire la différence. Quand on n'a pas d'éducation, quand on ne lit pas et que finalement on écoute des populistes, on a tendance à se laisser influencer. C'est pour ça qu'on a ce genre de problème. Donc, ils sont très dans la violence, très nationalistes. Ils jouent sur l'ethnicité parce que quand on regarde, il y a beaucoup de Zoulous. Donc, ce sont des gens, en fait, qui, sans réfléchir, vont attaquer des personnes innocentes, au lieu finalement de se demander ce que fait le gouvernement et pourquoi on en est là.
8: Et du coup, justement, pourquoi est-ce qu'on en est arrivé là aujourd'hui?
7: Il y a deux problèmes en Afrique du Sud. Les frontières, elles sont poreuses. Vous rentrez, vous sortez, et puis il y a le problème de la corruption. Lorsque vous avez de l'immigration clandestine, vous avez des passeurs. Vous avez de la criminalité. On va corrompre des fonctionnaires. Lorsque vous arrivez à l'aéroport, vous présentez votre passeport. Quand vous êtes un agent et que vous êtes corrompu, vous prenez le passeport, vous le tamponnez, mais vous ne rentrez pas le passeport dans le système. Ce qui fait que la personne, elle rentre et personne ne sait qu'elle est sur le territoire. Et qu'est-ce que cette personne va faire? Elle va essayer de vivoter, elle va créer des petits commerces illégaux. Et ça pèse sur l'économie du pays, puisque ces entreprises informelles, elles ne payent pas d'impôts. Donc, ça fait moins d'entrées d'argent pour l'État. Mais si quelqu'un tombe malade, qu'est-ce qu'il va faire? Il va aller à l'hôpital public. Et c'est ce qu'au départ dénoncent les différentes organisations. Et puis, vous ne savez pas qui rentre sur le territoire. On a remarqué que vous avez d'anciens soldats qui viennent de Somalie, d'Éthiopie. Vous pouvez avoir des terroristes, ça a été prouvé. Et ça pose un grand, grand, grand problème.
8: Un problème dont s'est saisi le président Ramaphosa. Un projet de loi est en cours sur l'immigration. Néanmoins, vous parliez tout à l'heure de manipulation. On est dans un contexte préélectoral avec des municipales en novembre. Qui voudrait aujourd'hui déstabiliser Cyril Ramaphosa?
7: C'est la question que je me pose. Parce que là, on commence à se dire, c'est très bien organisé. C'est juste avant les élections. Et puis en plus, Cyril Ramaphosa a des problèmes au niveau politique. Et puis l'année prochaine, soit dit en passant, il y a les élections du parti. Est-ce que ce n'est pas une façon de déstabiliser le pays? Vous avez aussi des rumeurs qui disent que la déstabilisation peut venir de l'extérieur. Vous savez que l'Afrique du Sud a des problèmes avec deux pays en particulier, dont un pour lequel elle a porté plainte à la Cour de justice internationale. Donc, on se pose des questions. Et puis, je trouve que Jacob Zuma est un peu trop calme à mon goût. On ne l'entend pas en ce moment. Et j'ai découvert que la fameuse organisation qui s'appelle March on March est alliée au parti de Jacob Zuma et à un autre parti qui est, lui, vraiment xénophobe. Alors moi, je suis désolée, mais même s'il ne veut pas tomber dans le complotisme, mais deux et deux, chez moi, ça fait quatre.
1: Interrogée par Marie Duhamel, Marianne Séverin était ce matin l'invitée de Radio Vatican. Voilà, c'est la fin de cette édition. Au prochain retour de l'actualité en langue française, ce sera 13h heure de Rome. D'ici là, vous avez rendez-vous avec l'audience générale place Saint-Pierre en compagnie de Léon XIV. Ce sera à partir de 10h. Très bonne journée à toutes et à tous.

Laudetur Jésus Christus, loué soit Jésus Christ. Bienvenue à mes auditeurs, vous êtes bien sur Radio Vatican qui émet depuis la cité du Vatican et nous rejoignons le pape Léon XIV depuis la place Saint-Pierre pour l'audience de ce mercredi 24 juin, jour de la solennité de la nativité de Saint-Jean-Baptiste. Et il y a un ciel bleu tout au-dessus de la place Saint-Pierre qui est noir de monde, comme on dit. Et le pape, dans sa papa mobile, s'arrête constamment pour bénir et embrasser les enfants qu'on lui présente, des enfants de partout, de toute origine, de toute couleur, de l'Asie, de l'Europe, de l'Afrique, des Amériques. Et oui, et certains enfants sont vêtus avec des vêtements traditionnels. C'est vraiment mignon, c'est beau. Et c'est l'été et la température est assez élevée ces jours-ci à Rome. Il est annoncé que le pape reprendra son cycle de catéchèse sur le Concile Vatican II après 2 semaines pratiquement d'interruption suite au voyage apostolique en Espagne. Mercredi dernier, nous nous rappelons que le pape Léon XIV était revenu sur ses pèlerinages en Espagne, exprimant son action de grâce à Dieu et sa gratitude et sa grande reconnaissance au peuple espagnol, à la famille royale, aux autorités et à tous ceux qui ont aidé à l'organisation, à la préparation. Et il a salué en particulier les moniales qui ont prié, qui ont fabriqué des petits chapelets, des rosaires pour accompagner cette visite du pape. Amis auditeurs, merci de vous être joints à nous. C'est Jean-Vie Amigo depuis Radio Vatican qui vous accompagne pour vivre ce moment d'audience avec le Saint-Père. Et je profite pour saluer les auditeurs connectés sur Facebook, YouTube et sur notre site www.vaticannews.va. Et je salue également tous nos radios partenaires et télévisions, IWTN TV, Radio RCF, Notre-Dame, KTO Radio, Radio Espérance, Radio Salve Regina en Corse, Radio Chrétienne Associée en France, Celle et Lumière TV, Radio Notre-Dame

Nous pouvons rappeler que depuis le début de l'année, depuis janvier, le pape Léon nous fait redécouvrir notamment les textes du Concile Vatican II. Ça a été tout d'abord une introduction, une belle introduction, puis cinq audiences sur Dei Verbum, sur la révélation divine et sa transmission, la parole de Dieu, et neuf audiences sur Lumen Gentium, qui parle du mystère de l'Église. Et ces neuf audiences ont été entrecoupées par le voyage en Afrique. Et depuis le 20 mai, le pape nous fait réfléchir et méditer sur la Sacrosanctum Concilium qui a effectivement été également entrecoupé par le voyage en Espagne. Et disons que dans sa première méditation sur la liturgie et dans le mystère de l'Église, Sacrosanctum Concilium, c'est la liturgie dans le mystère de l'Église, le pape avait rappelé dans la célébration que dans la célébration s'accomplit l'œuvre de notre rédemption, la célébration liturgique, et qu'elle constitue à la fois le sommet vers lequel tend l'action de l'Église et la source d'où jaillit son action. La liturgie comme sommet et source de toute énergie de l'Église. Puis la seconde catéchèse portait sur la réforme liturgique comme tradition et développement. Et le pape avait synthétisé avec la formule conciliaire « préserver la sainte tradition et s'ouvrir à un progrès légitime ». Léon y exhortait les prêtres notamment au respect strict des textes et des règles liturgiques en évitant d'ajouter, de supprimer ou de modifier quoi que ce soit de leur propre initiative. Et la troisième catéchèse sur Sacrosanctum Concilium, qui date du 3 juin dernier, portait sur le rite, le signe et le symbole à partir du passage du récit d'Emmaüs où le pape nous avait invité à redécouvrir les rites chrétiens non pas comme un revêtement extérieur du mystère sacramentel, ni un ensemble de cérémonies arbitraires, mais à voir dans le rite la médiation ecclésiale par laquelle parvient à l'homme le don divin. Le rite, avait-il expliqué, donne forme à l'action liturgique et à travers elle donne forme à la vie même du croyant, à condition de ne pas rester un spectateur muet ou étranger, mais d'y participer de tout son être, corps, esprit et cœur. Aujourd'hui, ce sera la quatrième catéchèse sur Sacrosanctum Concilium. Bienvenue encore à mes auditeurs et bonne position d'écoute. Et nous écoutons en fond les acclamations des fidèles. Ils sont un peu plus de 20 000 sur la place Saint-Pierre. Il y en a qui chantent, il y en a qui acclament le pape Léon. Rappelons que hier, le pape Léon, comme à son habitude, a passé la journée de réflexion, de prière et de repos à la place à Castel Gandolfo. Et le soir, il n'a pas relâché d'interview à la presse. Certains journalistes étaient là. Il les a tout simplement salués. Et il y a un groupe de Camerounais qui joue du tambour et danse sur la place Saint-Pierre. Et nous entendons chanter « Ressuscito, Alléluia ». Il y a beaucoup de pèlerins sur cette place en ce

Mercredi 24 juin, et beaucoup chantent, ils prient, et je vous souhaite encore une bonne position d'écoute. Nous écoutons ce chant sur la résurrection en espagnol.

0: de la première lettre de Saint Paul l'apôtre aux Corinthiens. Le corps ne fait qu'un. Il a pourtant plusieurs membres, et tous les membres, malgré leur nombre, ne forment qu'un seul corps. Il en est ainsi pour le Christ. Or, vous êtes le corps du Christ, et chacun, pour votre part, vous êtes membre de ce corps. Parole du Seigneur.
1: Nous venons d'entendre en français la lecture du passage de la première lettre de Saint Paul l'apôtre aux Corinthiens. Maintenant, c'est en anglais.
2: The body is one and has many members, and all the members of the body, though many, are one body. So it is with Christ. Now you are the body of Christ and individually members of it. The word of the Lord.
1: C'est ce beau texte de Saint Paul où il compare le corps.
3: Lesung aus dem ersten Korintherbrief. Brüder und Schwestern, denn
1: maintenant c'est en allemand. Prenons une comparaison. Le corps ne fait qu'un. Il a pourtant plusieurs membres, et tous les membres, malgré leur nombre, ne forment qu'un seul corps. Il en est ainsi pour le Christ. Or, vous êtes corps du Christ, et chacun, pour sa part, vous êtes membre de ce corps. Et nous répondons. À la fin, nous rendons grâce à Dieu. Nous reconnaissons la langue espagnole, une langue que parle très bien le Saint-Père.
4: Así también Cristo. Pues bien, ustedes son el cuerpo de Cristo y cada cual uno de sus miembros.
1: Vous êtes le corps du Christ et chacun, pour sa part, vous êtes membre de ce corps. Nous reconnaissons la langue chinoise et Dieu parle toutes les langues naturellement.
3: Leitura da primeira carta de São Paulo aos Coríntios. Irmãos, como o corpo é um, embora tenha muitos membros, e como todos os membros do corpo, embora sejam muitos,
1: nous reconnaissons la langue portuguesa.
3: Assim também acontece com Cristo. Vós, todos juntos, sois o corpo de Cristo, e individualmente sois membros desse
1: vous
3: corpo.
1: Palavra corps du Christ, et chacun por sa part, vous êtes membre de ce corps. Nous reconnaissons la langue arabe et il y a des pèlerins arabes sur la place Saint-Pierre, comme d'habitude.
5: Pierwszego listu świętego Pawła apostoła do Koryntian.
1: Nous reconnaissons la langue polonaise.
5: Choć składa się z wielu członków, a wszystkie członki ciała, mimo iż są liczne, stanowią jedno ciało. 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Oto słowo Boże.
1: Et naturellement, en écoutant le polonais, nous nous souvenons de Saint Jean Paul II.
6: Les sorelle, buongiorno, benvenuti.
1: Chers frères et sœurs, bonjour et bienvenue. Et la foule répond par des acclamations.
6: Proseguiamo le catechesi sui documenti del Concilio Vaticano II.
1: Nous poursuivons notre catéchèse sur les documents du Concile Vatican II, en particulier sur la Constitution Sacrosanctum Concilium, sur la liturgie. Lorsque Saint Augustin veut expliquer aux nouveaux baptisés le mystère du corps du Christ, il reprend le passage de Saint Paul que nous venons d'entendre. Vous êtes le corps du Christ et chacun selon sa part, ses membres. Et il ajoute, c'est votre mystère que vous recevez. À ce que vous êtes, vous répondez Amen. Et votre réponse est comme votre signature. On vous dit le corps du Christ et vous répondez Amen. Soyez donc des membres du corps du Christ afin que votre Amen soit vrai. Soyez ce que vous voyez et recevez ce que vous êtes. Immédiatement après avoir évoqué la scène de Jésus, la Constitution sur la liturgie parle de l'Eucharistie en ces termes d'inspiration augustinienne. Pour les chrétiens, prendre part à la table du Seigneur signifie en effet être formé par la parole de Dieu, se restaurer à la table du corps du Seigneur, rendre grâce à Dieu. C'est en le recevant dans sa parole et dans l'Eucharistie que nous devenons ce que nous recevons. Nous devenons le corps dont le chef est le Christ ressuscité, assis à la droite du Père, qui nous prépare une place dans les cieux. L'Eucharistie est aussi le sacrement du royaume à venir. C'est le pain de la route qui nous conduit vers la patrie céleste jusqu'au jour béni où Dieu sera tout en tous. L'assemblée liturgique offre le sacrifice non seulement par les mains du prêtre, mais aussi en union avec lui. Dans cette perspective, l'Eucharistie est la forme du sacrifice spirituel des chrétiens en tant que voie d'union avec Dieu et d'union réciproque. En y participant, ils apprennent à s'offrir eux-mêmes et, jour après jour, à être consumés par le Christ dans l'unité avec Dieu et entre eux. Ainsi, en nous unissant au Christ, l'Eucharistie nous enseigne à adopter le mode de vie du Seigneur Jésus lui-même, marqué par le don gratuit de soi. Ce don nous fait donc entrer dans la dynamique de l'unité qui offre un puissant antidote aux germes de division qui minent notre monde, nos communautés, nos familles et notre cœur. Très chers, lorsque nous participons à l'Eucharistie, nous sommes invités à écouter la parole de Dieu et à nous nourrir à la table du Seigneur où lui-même s'offre au Père. Ces deux parties de la messe, la liturgie de la parole et la liturgie eucharistique, sont si étroitement unies entre elles qu'elles constituent un seul acte de culte. En ce qui concerne la parole, il faut rappeler qu'il ne s'agit pas seulement d'acquérir une connaissance intellectuelle des Écritures, mais de recevoir la parole vivante et efficace, adressée par Dieu à tous et en même temps à chacun. parole qui nourrit et alimente ensemble avec le pain eucharistique et nous fait passer de la décadence du péché à la vie nouvelle en Christ. L'Eucharistie nous ouvre à l'intelligence de la Sainte Écriture, comme la Sainte Écriture illumine et explique à son tour le mystère eucharistique. Le Concile œcuménique Vatican II a demandé d'ouvrir plus largement les trésors de la Bible afin que la table de la parole de Dieu soit offerte aux fidèles avec une plus grande abondance. La réforme liturgique a traduit cette demande par ce trésor qu'est le lectionnaire, c'est-à-dire le livre qui rassemble toutes les lectures bibliques destinées aux célébrations liturgiques. Cette richesse a été puisée à la source la plus pure de la tradition vivante qui allie la fidélité à la tradition et à l'ouverture à un progrès légitime. Le début du chapitre 2 de la Constitution sur la liturgie est tissé de références au grand fleuve de la tradition qui s'étend des pères de l'Église jusqu'à nous. Je cite, « Notre Sauveur, à la dernière scène, la nuit où il était livré, institua le sacrifice eucharistique de son corps et de son sang pour perpétuer le sacrifice de la croix au long des siècles jusqu'à ce qu'il vienne, et pour confier ainsi à l'Église, son épouse bien-aimée, le mémorial de sa mort et de sa résurrection. Sacrement de l'amour, signe de l'unité, lien de la charité, banquet pascal dans lequel le Christ est mangé, l'âme est comblée de grâce et le gage de la gloire future nous est donné. Chers frères et sœurs, puisons avec foi à cette source de vie divine et laissons-nous transformer par le mystère que nous célébrons. Oui, amis auditeurs, nous applaudissons dans notre cœur pour ces paroles simples et profondes du Saint-Père qui nous permettent de méditer sur le mystère eucharistique.
0: Merci, Père. Les fidèles de langue française sont heureux de vous exprimer leurs sentiments respectueux et leur filial attachement. Ils vous assurent de leur prière à toutes les intentions de votre ministère apostolique universel. À la fin de l'audience, nous chanterons le Notre Père en latin. Puis le Saint-Père donnera la bénédiction apostolique. Il l'accorde spécialement aux enfants, aux personnes âgées et aux personnes qui souffrent. Il bénira également les chapelets et les autres objets de dévotion que vous avez apportés à cette intention. Voici à présent un résumé en français de la catéchèse que vient de prononcer le Saint-Père. Chers frères et sœurs, nous poursuivons notre catéchèse sur la constitution du Concile Vatican II sur la liturgie. Pour les chrétiens, participer à l'Eucharistie, c'est se laisser former par la parole de Dieu, se restaurer à la table du corps du Seigneur et rendre grâce à Dieu. La parole reçue est une parole vivante et efficace, adressée par Dieu à tous et en même temps à chacun. Il s'agit d'une parole qui, avec le pain eucharistique, nous nourrit et nous fait passer de la décadence du péché à la vie nouvelle en Christ. L'Eucharistie est la forme du sacrifice spirituel des chrétiens. En y participant, ils apprennent à s'offrir eux-mêmes et, jour après jour, à être incorporés au Christ dans l'unité avec Dieu et entre eux. Elle leur enseigne à adopter le mode de vie du Seigneur Jésus lui-même, marqué par le don gratuit de soi. Notre Sauveur, lors de la scène, la nuit où il fut livré, a institué le sacrifice eucharistique de son corps et de son sang, afin de perpétuer à travers les siècles, jusqu'à son retour, le sacrifice de la croix et de confier ainsi à son épouse bien-aimée, l'Église, le mémorial de sa mort et de sa résurrection. Puisons avec foi à cette source de vie divine qu'est l'Eucharistie et laissons-nous transformer par le mystère que nous célébrons. Maintenant, le Saint-Père va saluer en italien les pèlerins de langue française.
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0: Vous saluez en italien, le Saint-Père vient de dire. Je salue cordialement les pèlerins de langue française venus de Belgique, du Cameroun et de France. Frères et sœurs, puissions-nous trouver dans l'Eucharistie, source de l'unité du peuple chrétien, les forces nécessaires pour susciter la concorde et la charité dans nos familles et nos communautés, souvent marquées par des conflits et des divisions. Que Dieu vous bénisse.

0: Most Holy Father, the English-speaking pilgrims and visitors wish to express to you their sentiments of deep respect and esteem.
1: C'est une religieuse qui présente la prière et la salutation des pèlerins anglophones. À la fin de l'audience, elle invite tout le monde à chanter le Notre Père en latin. Ensuite, le Saint-Père donnera sa bénédiction à tous ceux qui sont présents et à vous aussi qui êtes en ligne, connecté avec nous par la voix des ondes sur nos différentes plateformes. Et cette bénédiction s'adresse à tous. Le pape lui-même, chers frères et sœurs, alors que nous poursuivons notre série de catéchèses sur le Concile Vatican II, pensons-nous aujourd'hui sur la célébration de l'Eucharistie telle qu'elle est présentée par la Constitution sur la liturgie Sacrosanctum Concilium. Le mystère sacré est décrit dans le second chapitre du document comme un sacrement d'amour, un sacrement d'unité, un lien de charité, un banquet pascal où l'on reçoit le Christ, où l'Esprit est comblé de grâce et où nous est donné un gage de la gloire future. La Constitution souligne également que lors de la messe, les fidèles ne sont pas des spectateurs passifs. Au contraire, tous sont encouragés à s'offrir en union avec Jésus-Christ, la victime immaculée au Père, par les mains du prêtre et avec lui. Participer au sacrifice eucharistique, c'est aussi se laisser former par la parole de Dieu et se nourrir à la table du corps du Seigneur. En effet, ces deux parties de la messe, la liturgie de la parole et la liturgie eucharistique, sont si étroitement liées l'une à l'autre qu'elles ne forment qu'un seul et même acte du culte. Frères et sœurs, tandis que nous puisons notre nourriture à cette source abondante de vie divine, laissons-nous transformer par le mystère que nous célébrons. Je salue tous les pèlerins et visiteurs anglophones qui participent à l'audience aujourd'hui, en particulier les groupes venus d'Angleterre, de Suède, du Malawi, de Tanzanie, d'Indonésie, de Singapour, de Corée du Sud, du Canada et des États-Unis d'Amérique. Sur vous tous et sur vos familles, j'invoque la paix et la joie de notre Seigneur Jésus-Christ. Que Dieu vous bénisse.
2: Heiliger Vater,
1: maintenant, c'est les pèlerins de langue allemande.
2: In allen Anliegen ihres universalen apostolischen Dienstes. Zum Schluss dieser Audienz singen wir gemeinsam das Vater Unser in lateinischer Sprache. Danach wird der Heilige Vater den apostolischen Segen erteilen. Gern schließt er darin ihre Angehörigen ein, besonders die Kinder, die älteren Menschen und die Leidenden. Er segnet auch die Rosenkränze und die übrigen Andachtsgegenstände, die Sie dafür mitgebracht haben. Es folgt nun eine Zusammenfassung der Katechese des Heiligen Vaters in deutscher Sprache.
1: C'est le résumé du pape. Chers frères et sœurs, la Constitution conciliaire Sacrosanctum Concilium sur la liturgie aborde dans son deuxième chapitre le mystère de l'Eucharistie. Lors de la célébration de la Sainte Messe, les chrétiens doivent se laisser former par la parole de Dieu et trouver force à la table du corps du Christ. Ils doivent rendre grâce à Dieu et offrir le sacrifice immaculé non seulement par les mains du prêtre, mais aussi avec lui, et ainsi apprendre à s'offrir eux-mêmes. C'est ainsi qu'ils parviendront jour après jour par le Christ, le médiateur, à une unité toujours plus pleine avec Dieu et entre eux. Saint Augustin enseigne, à propos de ce mystère de la foi. Si donc vous êtes le corps et les membres du Christ, votre mystère repose sur la table du Seigneur. C'est votre mystère que vous recevez. Soyez ce que vous voyez et recevez ce que vous êtes. Maintenant, le Saint-Père va saluer les pèlerins de langue allemande.
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2: Papst Leo XIV sagte: Liebe Brüder und Schwestern,
1: le Papa dit, chers frères et sœurs, aujourd'hui, en cette solennité de la nativité de Saint Jean-Baptiste, nous répondons à son appel à la conversion vers le Christ qu'il a reconnu comme l'agneau de Dieu qui enlève les péchés du monde. À l'exemple de Saint Jean-Baptiste, préparons-nous aussi les chemins du Seigneur afin que le monde croie au Christ rédempteur. À tous, je donne ma bénédiction.
0: Santo Padre.
1: Et maintenant, ce sont les pèlerins de langue espagnole, et nous savons que le pape qui parle espagnol lui-même fera le résumé de sa catéchèse comme à son habitude.
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3: Queridos hermanos y hermanas,
1: chers frères et sœurs, nous reprenons aujourd'hui le cycle de catéchèse consacré au document du Concile Vatican II, en particulier à la Constitution Sacrosanctum Concilium, qui traite de la liturgie. Dans un esprit augustinien, ce texte conciliaire invite les chrétiens à être instruits par la parole de Dieu, à se fortifier à la table du corps du Seigneur, à rendre grâce à Dieu. Lorsque nous recevons le Seigneur dans sa parole et dans l'Eucharistie, nous devenons ce que nous avons reçu. Ainsi, l'Eucharistie est un avant-goût du sacrement du royaume à venir et en même temps, elle nous enseigne à adopter le mode de vie du Christ en donnant notre propre vie. D'autre part, la parole édifie également notre relation avec le Seigneur, nous faisant passer de la décadence du péché à la vie nouvelle en Christ. Approchons-nous avec foi de cette source de vie divine qu'est les sacrements et laissons-nous transformer par ce que nous célébrons. Je salue cordialement les pèlerins de langue espagnole qui acclament et qui applaudissent. Ils sont nombreux. Recevons avec foi les sacrements et demandons au Seigneur qui se donne à nous dans l'Eucharistie et dans la parole de transformer notre vie en Christ et de faire de nous les siens. Qu'il nous enseigne à participer chaque jour avec plus de fécondité à sa présence réelle, signe d'unité et lien de charité. Que Dieu vous bénisse toujours. Merci beaucoup. Et de vive il Papa qui surgisse. Et de la foule, on acclame toujours le Saint-Père. Maintenant, nous reconnaissons bien la langue chinoise. C'est la salutation des pèlerins de langue chinoise au pape. Et ensuite, il donne les indications que pour la prière de notre Père à la fin en latin, chantée à la fin de l'audience. Et après, le Saint-Père donnera sa bénédiction à vous tous qui suivez, et particulièrement aux personnes qui sont malades, les personnes qui sont dans le besoin. Et nous invitons nous aussi à nous occuper d'eux. Et il bénira aussi les objets de piété de ceux qui les ont apportés. C'est le résumé de la catéchèse du pape en langue chinoise. Aujourd'hui, nous méditons sur la célébration de la Sainte Messe telle qu'elle est décrite dans la Constitution Sacrosanctum Concilium. Le chapitre 2 de ce document décrit ce mystère très saint comme le sacrement de la charité, le symbole de l'unité, le lien de la charité, le repas pascal où le Christ est notre nourriture qui comble nos cœurs de grâce et nous donne l'assurance de la foi, la gloire future. Cette Constitution souligne également que lors de la messe, les fidèles ne sont pas de simples spectateurs passifs, mais sont invités par l'intermédiaire du prêtre et avec lui à s'unir au sacrifice immaculé de Jésus-Christ pour s'offrir au Père céleste. Participer à l'Eucharistie signifie également accueillir l'enseignement de la parole de Dieu et se nourrir du corps de notre Seigneur. En effet, les deux parties qui composent la messe, à savoir la liturgie de la parole et la liturgie eucharistique, sont étroitement liées entre elles. Maintenant, le pape adresse ses salutations cordiales. Chers frères et sœurs, l'Eucharistie est le pain du chemin, le pain de la route qui nous conduit vers la patrie céleste. Je vous bénis de tout cœur.
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1: Et nous sommes à la cinquième langue d'aujourd'hui.

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1: Je salue les fidèles de langue arabe. Nous sommes appelés à célébrer l'Eucharistie sur l'autel du Seigneur, mais aussi dans la vie quotidienne, où il est possible de vivre autre chaque chose comme une offrande et une action de grâce. Que le Seigneur vous bénisse et vous protège toujours de tout mal. Et le Saint-Père nous rappelle que nous sommes appelés à célébrer l'Eucharistie sur l'autel du Seigneur, mais aussi dans la vie quotidienne, où il est possible de vivre chaque chose comme une offrande et une action de grâce. Amis auditeurs, vous êtes bien sur Radio Vatican et nous sommes à l'audience. Et maintenant, c'est les pèlerins de langue polonaise qui disent leur communion avec le Saint-Père et les consignes à la fin de l'audience. Tous sont invités à prier notre Père en latin en chantant. Et ensuite, le Saint-Père donnera sa bénédiction à tous ceux qui sont présents et à vous qui êtes connectés avec nous, vous tous qui nous écoutez, la bénédiction du Pape en direct. Bénédiction spécialement pour les enfants, pour les personnes âgées et pour les personnes malades. Maintenant, c'est le résumé de la catéchèse du pape en polonais. La liturgie de la parole et la liturgie eucharistique sont les deux parties essentielles de la messe qui sont étroitement liées entre elles et constituent un seul acte de culte. Le Concile Vatican II a recommandé de dresser abondamment pour les fidèles la table de la parole de Dieu et d'ouvrir largement le trésor biblique. C'est à cela que sert le lectionnaire, le livre des lectures bibliques pour les célébrations liturgiques. Laissons-nous transformé par le mystère de l'Eucharistie dans lequel nous recevons le Christ, nous remplissons notre âme de grâce et nous recevons les arts de la gloire future. Je salue cordialement les Polonais, en particulier les enfants et les jeunes. Les vacances sont un temps de repos et de recherche des signes de Dieu dans la beauté de la création. Profitez-en pour participer davantage à la Sainte Messe, à la méditation de la parole de Dieu, aux retraites spirituelles, au pèlerinage et aux rencontres avec vos proches. Prions également pour les jeunes, afin qu'ils choisissent avec sagesse leur école et leur université et qu'ils discernent avec prudence leur vocation. À tous, ma bénédiction.
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1: rozwijanie pour participer davantage à la Sainte Messe, à la méditation de la parole de Dieu, aux retraites spirituelles, aux pèlerinages et aux rencontres avec les proches. Maintenant, c'est la langue italienne, le groupe le plus nombreux. Et elle va donner encore les consignes. À la fin, nous allons chanter la prière de notre Père en latin. Et là, nous recevrons la bénédiction du Pape qui est étendue de manière spéciale aux enfants, aux personnes âgées, aux personnes malades et souffrantes. Et il bénira également les objets de dévotion que vous avez apportés. Et le pape lui-même. Je souhaite la bienvenue aux pèlerins de langue italienne. Je salue en particulier les fidèles de tant de paroisses présentes ici, malgré la chaleur de ces derniers jours, ainsi que les membres de la fondation Rubens Triva. Et les participants à la cinquième édition du Festival international de la santé et de la sécurité au travail. Chers frères et sœurs, puisse la visite aux tombes des apôtres renforcer votre communion fraternelle et susciter en chacun la disponibilité à se mettre au service de la mission évangélisatrice de l'Église. J'accueille avec affection les prêtres du chemin néo-catéchuménal. Ils sont près d'un millier et ils font venus de divers pays. Je souhaite que l'offrande quotidienne du sacrifice eucharistique soit pour vous un soutien dans votre ministère au service du peuple de Dieu. Ma pensée va enfin aux jeunes, aux personnes malades et aux jeunes mariés, qui sont nombreux qu'on aperçoit. Aujourd'hui, nous célébrons la solennité de la nativité de Saint Jean-Baptiste qui a préparé la voie au Christ. Qu'il vous aide à redécouvrir votre vocation baptismale pour être partout de joyeux annonciateurs du royaume de Dieu. À tous, ma bénédiction. Et maintenant, nous allons chanter ensemble avec le Saint-Père, le Paternoster en latin.

Nous avons reçu la bénédiction du pape et maintenant c'est la fin de l'audience et tout le monde crie. Tout le monde salue le pape et maintenant il y a les cardinaux, les évêques que l'on reconnaît à leurs vêtements qui vont saluer le pape. Amis auditeurs, vous êtes bien sur Radio Vatican, en direct de la place Saint-Pierre, où nous venons de vivre l'audience de ce mercredi 24 juin, depuis la place Saint-Pierre. Le pape Léon est revenu sur la méditation de la constitution conciliaire Sacrosanctum Concilium et aujourd'hui, la méditation a porté sur le mystère de l'Eucharistie et en particulier le pape nous invite à une participation vraiment active à l'Eucharistie. Et le pape est revenu sur la citation de saint Augustin qui nous invite justement à devenir ce que nous sommes. Et le pape, je cite, lorsque saint Augustin veut expliquer au niveau baptisé le mystère du corps du Christ, il reprend le passage de saint Paul que nous venons d'entendre. Vous êtes le corps du Christ et chacun selon sa part, ses membres. Et il ajoute, c'est votre mystère que vous recevez. À ce que vous êtes, vous répondez Amen. Et votre réponse est comme votre signature. On vous dit le corps du Christ et vous répondez Amen. Soyez donc les membres du corps du Christ, afin que votre Amen soit vrai. Soyez ce que vous voyez et recevez ce que vous êtes. C'est le sermon de 172 de saint Augustin. Amis auditeurs, faisons notre ces réflexions et durant ce temps de l'été, nous sommes invités à prendre plus de temps pour participer à célébrations et vraiment écouter la parole de Dieu et enrichir notre vie spirituelle pour nous associer davantage au mystère du Christ. Et moi, je vous dis ma communion de prière et je vous remercie, amis auditeurs, de vous être joints à nous depuis votre position pour cette audience. Et que Dieu nous aide à vivre comme des frères et sœurs et à construire toujours ce monde selon son cœur. Laudetur Jésus Christ, Laudetur Jésus Christus, loué soit Jésus Christ.

0: Laudetur Jesus Christus.
1: L'Eucharistie, l'antidote aux tensions qui minent le monde, le pape l'a assuré aux fidèles et pèlerins venus écouter sa catéchèse en ce jour d'audience générale. On y revient juste après les titres. À la une, la défense européenne. Ils ont échoué à se doter d'un avion de chasse, mais fabriqueront bien un char en commun. L'Allemagne rejoint la France au capital de l'entreprise KNDS. Elle placera 20% de ses titres en bourse début juillet, apprend-on ce matin. En Espagne, Pedro Sanchez défend l'action de son gouvernement contre la corruption depuis son arrivée au pouvoir en 2018, encore, alors que ces dernières semaines, les enquêtes judiciaires touchant son entourage sont en train de s'accumuler. Et puis enfin, 7 pays européens s'inquiètent à leur tour du sort des habitants de la ville assiégée d'El Obeid, un bastion de l'armée situé dans le Kordofan, au centre du Soudan.
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1: Bonjour à tous, il est 13h à Rome et sous un grand soleil, 25 000 fidèles ont pris part ce matin à l'audience générale. Le pape a prononcé une quatrième catéchèse sur la constitution Sacrosanctum Concilium, poursuivant ainsi son cycle sur les fruits de Vatican II. Ce matin, Léon XIV a souligné combien l'Eucharistie enseigne à adopter le mode de vie de Jésus marqué par le don gratuit de soi, le pain du chemin qui nous conduit vers la patrie céleste, a assuré le Saint-Père. On écoute le compte-rendu d'Alexandra Sirgan.
3: L'Eucharistia è così il sacramento del regno che viene.
4: L'Eucharistie est le sacrement du royaume à venir, a assuré le Saint-Père. C'est le pain de la route qui nous conduit vers la patrie céleste jusqu'au jour béni où Dieu sera tout en tous. En y participant, les fidèles apprennent à s'offrir eux-mêmes et jour après jour à être incorporés au Christ dans l'unité avec Dieu et entre eux. Ce sacrement leur enseigne à adopter le mode de vie du Seigneur Jésus lui-même, marqué par le don gratuit de soi.
3: Contrassegnato dal dono gratuito di sé.
4: Le Sauveur, lors de la dernière scène, institue le sacrifice eucharistique de son corps et de son sang afin de perpétuer à travers les siècles jusqu'à son retour le sacrifice de la croix et de confier ainsi à l'Église le mémorial de sa mort et de sa résurrection. En saluant les pèlerins de langue française venus du Cameroun, de Belgique et de France, le pape a appelé les fidèles à puiser dans l'Eucharistie les forces nécessaires pour susciter la concorde et la charité dans nos familles et nos communautés souvent marquées par des conflits et des divisions.
3: Nelle nostre famiglie e nelle nostre comunità, spesso segnate da conflitti e divisioni.
1: Alexandra Sirgan, un compte-rendu à retrouver sur notre site vaticannews.va. Et puis avant de se rendre place Saint-Pierre ce matin, le pape a reçu des écrivains venus des quatre coins du monde à l'occasion des 100 ans de la maison d'édition du Vatican, la Libreria Editrice Vaticana. Parmi eux, le Nobel norvégien John Foss, les Pulitzer américaines Marilyn Robinson et Elisabeth Struth, ou encore le dramaturge français Éric-Emmanuel Schmitt. Nous avons besoin de vous, leur a dit

0: ces navires militaires d'armes nucléaires. C'était ce matin lors de l'inauguration d'un des deux navires de guerre de 5000 tonnes mis à l'eau l'an dernier par Pyongyang. La Corée du Nord est un état nucléaire irréversible, une déclaration répétée sur place depuis l'échec du sommet de 2019 entre Kim Jong-un et Donald Trump. Il y a les échecs passés et les espoirs à venir. Qu'en sera-t-il des négociations entre Washington et l'Iran? Les pourparlers techniques reprennent la semaine prochaine, annonce le médiateur pakistanais ce matin. L'Iran se déclare en position de force. Le mémorandum en discussion étant, selon ses mots, les mots de son négociateur en chef, la déclaration de défaite de l'Amérique. Ici, pas de trêve. L'Ukraine lance ce matin une série d'attaques de drones. Elles ont fait 3 morts en Russie, privant d'électricité aussi la ville de Sébastopol en Crimée. Kiev, dont une partie des alliés se retrouve aujourd'hui à Berlin pour évoquer l'avenir. Et quant à la défense de l'UE, l'Allemagne et la France ont donc renoncé à un avion de chasse commun, mais confirment avancer sur un projet de char. L'État allemand va rentrer au capital, en effet, de l'entreprise franco-allemande KNDS, qui fabrique les chars Léopold ou encore les canons César. L'entreprise entrera même en bourse à Paris et Francfort à la mi-juillet. Delphine Derbollier.
1: KNDS multiplie les annonces. Cette entreprise de défense, fondée en 2015 et dirigée à égalité par l'État français et une famille allemande, a annoncé en début de semaine l'arrivée au capital de l'État fédéral. Le but est que les deux gouvernements à Paris et Berlin aient un droit de regard sur la production de chars de cette entreprise. La prochaine étape, qui devrait avoir lieu en juillet, est l'introduction en bourse de 20% du capital. Les 80% restants seront répartis à égalité entre Paris et Berlin. Ce rapprochement entre les deux pays confirme la volonté politique d'agir de concert dans un secteur clé pour la défense européenne, la fabrication de chars. Le but affiché est de créer à terme un char commun entre les deux pays qui remplacera le char allemand Léopard et le français Leclerc. L'arrivée au capital de l'État allemand et la mise en bourse de KNDS devraient pousser ce projet très symbolique pour la coopération franco-allemande. Il pourrait aussi faire oublier le fiasco d'un autre projet franco-allemand, le SCAF, l'avion de combat du futur, qui a été abandonné en partie début juin en raison de dissensions entre les entreprises Dassault et Airbus. Berlin, Delphine Herbollier pour Radio Vatican.
0: Et puis autre information sur les capacités de défense de l'Allemagne. Le pays annonce ce matin abandonner son programme de frégates F-126 à cause de retards considérables et à une explosion des coûts. Le Premier ministre espagnol entend rester au pouvoir 2 jours après la condamnation de son ex-ministre des Transports à 24 ans de prison, au moment où s'accumulent les affaires judiciaires dans son entourage. Pedro Sanchez se défend, il dément ce matin toute corruption généralisée autour de son gouvernement de gauche et du Parti Socialiste. À Barcelone, Luis Marsans.
2: Il est arrivé au pouvoir en 2018 à la faveur des scandales de corruption qui éclaboussaient les conservateurs alors au pouvoir. 8 ans après, Pedro Sanchez pourrait lui aussi chuter à cause de la corruption autour de lui. Et les affaires se multiplient. Lundi, l'un de ses anciens ministres a été condamné à 24 ans de prison pour corruption. Samedi, sa femme a été placée sous contrôle judiciaire. Elle s'est vue retirer son passeport dans le cadre d'une enquête la visant pour trafic d'influence. Un peu plus tôt, le frère du chef du gouvernement socialiste a lui aussi été jugé pour trafic d'influence. Enfin, et c'est sans doute l'affaire la plus embarrassante, José Luis Rodríguez Zapatero, mentor de Pedro Sanchez et ancien Premier ministre, est lui aussi inculpé pour corruption. Alors malgré ces scandales, Pedro Sanchez a démenti ce matin devant les députés toute corruption généralisée. « Je n'ai jamais été au courant ni toléré aucune de ces pratiques. Nous sommes très sereins », a assuré le socialiste. L'opposition réclame sa démission, mais tant que les nationalistes basques et catalans n'appuient pas une motion de censure contre Pedro Sanchez avec la droite et l'extrême droite, le socialiste, habitué à rebondir, pourra se maintenir au pouvoir. Barcelone, Luis Marsans pour Radio Vatican.
0: 8 lettres, 4 syllabes, canicule. Le mot est sur toutes les lèvres en France. Le pays a battu hier son record de température maximale datant de 2003 avec 38,2 degrés de moyenne aujourd'hui contre 37,7 il y a 13 ans. On reste dans l'Hexagone où a été identifié pour la première fois un cas d'Ebola. Un médecin de retour de République démocratique du Congo depuis plus d'un mois maintenant, l'Est de la RDC vit en effet sa 17e épidémie. Au moins 250 personnes sont mortes, un millier d'autres sont contaminées. Au Soudan, dans le sort des habitants d'Al Obeid inquiète après les Nations Unies et les États-Unis. 7 pays européens alertent à leur tour sur le risque d'un nouveau massacre dans cette ville assiégée de l'ouest du pays. Les explications d'Augustine Passy.
3: Hier, la France, mais aussi l'Allemagne, l'Irlande, l'Italie, les Pays-Bas, la Norvège et le Royaume-Uni ont appelé les FSR à arrêter immédiatement leurs attaques sur El Obeid. La capitale du Kordofan du Nord, partiellement assiégée depuis des mois, est en effet devenue la

0: cibles de frappes de drones qui s'intensifient ces dernières semaines. Contrôlée par l'armée régulière, El Obeid pourrait ainsi tomber aux mains des paramilitaires des FSR. Si les deux camps multiplient les exactions à l'encontre des civils depuis le début de la guerre en avril 2023, ce sont les FSR qui se sont rendus coupables de massacres qui ont été qualifiés de possibles génocides dans deux chefs-lieux du Darfour. Le dernier en date, perpétré par les FSR à El Fasher fin octobre 2025, comprend des similarités avec le scénario redouté à El Obeid. Les analystes les plus optimistes espèrent toutefois que les massacres à caractère ethnique seront cette fois évités, dans la mesure où El Obeid abrite une majorité de civils non armés, tandis que de nombreux habitants d'El Fasher, en particulier ceux appartenant à la communauté des Arawa, avaient pris les armes pour se battre aux côtés de l'armée. Augustine Passy pour Radio Vatican.
1: Le Soudan où la guerre a fait des dizaines de milliers de morts depuis 2023. Voilà, c'est la fin de ce journal. Merci de l'avoir suivi. Merci de votre fidélité aux ondes de Radio Vatican. L'actualité du monde et de l'Église dans le monde revient tout à l'heure à 18h. Une excellente journée à vous.

0: Laudetur Jesus Christus.
1: Écrire est un acte de vérité. Réuni à l'occasion des 100 ans de la maison d'édition du Saint-Siège, le pape encourage un parterre d'écrivains mondialement reconnus. Il les appelle à créer des espaces de liberté, d'authenticité, capables de faire résonner la grâce divine, témoignage juste après les titres. En Espagne, Pedro Sanchez défend l'action de son gouvernement contre la corruption depuis son arrivée au pouvoir en 2018. Encore, alors que ces dernières semaines, les enquêtes judiciaires touchant son entourage sont en train de s'accumuler. La Corée du Nord affirme aujourd'hui franchir une nouvelle étape dans sa stratégie militaire. Son dirigeant annonce vouloir équiper sa marine en armes nucléaires. Et puis enfin, nous irons en Inde, où le gouvernement resserre la vis sur le financement des organisations non gouvernementales, instaurant davantage de contrôle sur leurs fonds étrangers.
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1: Bonsoir à tous. Au Vatican, la littérature était donc à l'honneur ce mercredi à l'occasion des 100 ans de la maison d'édition du Saint-Siège, la Libreria Editrice Vaticana. Le pape a reçu des auteurs de renommée internationale venus des quatre coins du monde. Un Nobel de littérature norvégien, des Pulitzer américaines ou encore le dramaturge français Éric-Emmanuel Schmitt. Nous avons besoin de votre imagination, de la vivacité de votre pensée, leur a confié le pape dans son discours. Nous en avons besoin pour créer des espaces de liberté et d'authenticité. Depuis plusieurs années, la Lève connaît un développement certain, avec une ouverture à des auteurs qui ne sont pas forcément catholiques. Elle assume pleinement le rôle d'une maison d'édition, comme il en existe partout, et surtout, elle répond pleinement au rôle de la littérature, comme l'affirme un des auteurs publiés par la Lève, Jean de Saint-Chéron.
3: Mystérieusement, l'acte d'écriture, la littérature, a un sens, et n'est pas vain. Le pape nous a encouragés à écrire et il a encouragé un travail proprement littéraire, c'est-à-dire à faire marcher notre singularité, notre imagination. Et ça, c'est le propre, l'un des propres de la littérature. Mais la littérature est quelque chose qui particulièrement exprime la singularité humaine. Et ça, le pape François l'avait très bien rappelé dans sa lettre sur la littérature. Et donc, c'est aussi ça la Lève. C'est cette expression du fait que la littérature... Alors, il ne faut pas forcément utiliser le terme « utile » au sens utilitariste, justement, du terme, mais « a un sens », je préfère cette expression-là. La littérature a un sens parce que la littérature nous détourne de nous-mêmes, souvent, pour entendre la voix d'un autre. Et puis, la littérature aussi nous arrache à nous-mêmes parce qu'elle nous décentre de notre quotidien. Et puis, également, la littérature est un condensé d'expériences humaines telles que nous ne pourrions pas en avoir en une seule vie humaine. Puis la dernière chose, c'est que à travers cela, à travers cette force singulière, la littérature parfois laisse passer une lumière mystérieuse et elle peut être le lieu d'une rencontre avec l'invisible.
1: Des propos recueillis par Xavier Sartre. Et puis toujours au Vatican, ce mercredi, le rendez-vous du pape avec les fidèles et les pèlerins devant 25 000 personnes. Léon XIV a prononcé une quatrième catéchèse sur la constitution Sacrosanctum Concilium. Poursuivons donc son cycle sur les fruits de Vatican II. Ce matin, le pape a souligné combien l'Eucharistie enseigne à adopter le mode de vie de Jésus, marqué par le don gratuit de soi, le pain du chemin qui nous conduit vers la patrie céleste, a assuré le Saint-Père. L'Italie y est habituée, mais ce n'est pas le cas de tous en Europe. Plus de 350 millions d'habitants, près des deux tiers, connaissent des températures de plus de 30 degrés et même plus de 35 pour 94 millions d'entre eux ces jours-ci. L'Espagne n'avait jamais vu ça depuis 1950, la France depuis 13 ans. Une canicule inévitable, estime le président du groupe d'experts sur le climat travaillant pour le compte de l'ONU. L'Organisation mondiale de la santé appelle, elle, à investir dans des systèmes de santé résilients. Il n'y a pas besoin de paniquer. L'OMS qui réagit également au premier cas d'Ebola hors du continent africain, identifié en France. Il s'agit d'un médecin revenant de République démocratique du Congo. Pour l'agence onusienne, le risque pour la santé publique dans le monde reste faible. En revanche, la situation dans l'est de la RDC est bien plus critique, avec au moins 1000 personnes contaminées pour plus de 250 morts. Le Premier ministre espagnol entend rester au pouvoir deux jours après la condamnation de son ex-ministre des Transports à 24 ans de prison, au moment où s'accumulent les affaires judiciaires dans son entourage. Pedro Sanchez se défend. Il dément ce matin toute corruption généralisée autour de son gouvernement de gauche et du Parti socialiste. À Barcelone, la correspondance de Louis Marsens.
4: Il est arrivé au pouvoir en 2018 à la faveur des scandales de corruption qui éclaboussaient les conservateurs alors au pouvoir. Huit ans après, Pedro Sanchez pourrait lui aussi chuter à cause de la corruption autour de lui. Et les affaires se multiplient. Lundi, l'un de ses anciens ministres a été condamné à 24 ans de prison pour corruption. Samedi, sa femme a été placée sous contrôle judiciaire. Elle s'est vue retirer son passeport. Et dans le cadre d'une enquête, la visant pour trafic d'influence. Un peu plus tôt, le frère du chef du gouvernement socialiste a lui aussi été jugé pour trafic d'influence. Enfin, et c'est sans doute l'affaire la plus embarrassante, José Luis Rodríguez Zapatero, mentor de Pedro Sánchez et ancien Premier ministre, est lui aussi inculpé pour corruption. Alors malgré ces scandales, Pedro Sánchez a démenti ce matin devant les députés toute corruption généralisée. « Je n'ai jamais été au courant ni toléré aucune de ces pratiques. Nous sommes très sereins », a assuré le socialiste. L'opposition réclame sa démission, mais tant que les nationalistes basques et catalans n'appuient pas une motion de censure contre Pedro Sánchez avec la droite et l'extrême droite, le socialiste, habitué à rebondir, pourra se maintenir au pouvoir. Barcelone, Luis Marsans pour Radio Vatican.
1: L'armée israélienne n'a pas l'intention de quitter le Liban et selon le ministre israélien de la Défense, il n'y a aucune demande américaine en ce sens. C'est pourtant une condition sine qua non posée par Téhéran dans ses négociations avec Washington, des pourparlers techniques qui reprendront d'ailleurs demain. La Corée du Nord nomme ses objectifs face au réarmement de Washington et de Séoul. Kim Jong-un annonce équiper aujourd'hui ses navires militaires d'armes nucléaires. C'était ce matin lors de l'inauguration d'un des deux navires de guerre de 5000 tonnes mis à l'eau l'an dernier par Pyongyang. À Séoul, c'est Lio Fioretti.
5: La Corée du Nord affirme franchir une nouvelle étape dans sa stratégie militaire. Lors d'une cérémonie navale à Nampo, Kim Jong-un a annoncé que son pays poursuivait sans détour l'équipement de sa marine en armes nucléaires. Le dirigeant nord-coréen promet également la construction de nouveaux bâtiments de guerre, dont des destroyers de 10 000 tonnes, un format jusqu'ici inédit pour Pyongyang. Une montée en puissance navale.

0: Techniquement en guerre, séparée par l'une des frontières les plus militarisées du monde.
1: C'était Celia Fioretti depuis Séoul, entre veillées silencieuses, banderoles soigneusement formulées et t-shirts implorant d'épargner certains quartiers. Les habitants de Hanoï au Vietnam s'opposent en ce moment et en public, c'est un fait rare, à un vaste projet de réaménagement de la capitale vietnamienne. Il est en effet susceptible de déplacer des centaines de milliers de personnes. Le gouvernement indien renforce encore son contrôle sur les ONG et leur financement étranger. Elles doivent désormais publier des rapports d'activité, justifier comment elles utilisent les dons apportés par des personnes ou des entités étrangères. La droite fondamentaliste hindoue tente ainsi de brider l'action d'ONG non alignée sur le pouvoir. À New Delhi, Emmanuel Derville.
2: Voilà 12 ans que le gouvernement fondamentaliste hindou de Narendra Modi encadre toujours plus les ONG. Après avoir compliqué les procédures pour recevoir de l'argent de l'étranger, il les oblige désormais à préciser l'usage des fonds et à publier régulièrement des comptes rendus sur leurs activités. Toutes ces informations devront être disponibles sur Internet et les réseaux sociaux. La droite hindoue veut ainsi gêner les opérations des ONG pour limiter leur influence et laisser le champ libre aux organisations caritatives proches du parti au pouvoir, le BJP. Plusieurs d'entre elles, comme le RSS, le VHP et le Bajrang Dal, brassent des millions, disposent de dizaines de millions de membres, mais elles n'ont jamais publié le moindre rapport d'activité sur Internet. Le RSS, dont le Premier ministre Modi est lui-même issu, n'est même pas enregistré auprès des autorités indiennes. Sans frein administratif, ces organismes ont les mains libres pour diffuser leur idéologie et attaquer les minorités musulmanes et chrétiennes. New Delhi, Emmanuel Derville, Radio Vatican.
1: Et justement, inquiète de voir leurs organisations, qu'elles soient caritatives, sanitaires ou éducatives, être fortement pénalisées par ce nouveau tour de vis, l'Église appelle les fidèles indiens à une journée de prière le 28 juin prochain. En Amérique latine, l'Organisation des États américains tient son Assemblée générale ce mercredi au Panama. L'OEA a d'emblée appelé Cuba, le Nicaragua et le Venezuela à libérer leurs prisonniers politiques. L'organisation se déclarant prête à superviser de futures élections dans ces pays. Et puis enfin, en Colombie, le candidat de gauche à la présidence, Ivan Cepeda, vient de reconnaître la victoire de celui de l'ultra-droite Abelardo de Espriella, 3 jours après le second tour le plus serré de l'histoire du pays. Voilà, c'est la fin de ce journal. Merci de l'avoir suivi. L'actualité du monde revient demain matin à 8h30. Je vous souhaite évidemment, quant à moi, d'ici là, une excellente soirée à toutes et tous.

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1: Amis auditeurs, bienvenue à l'écoute de ce programme. L'Eucharistie est un antidote aux germes de division qui minent le monde. Le pape l'a affirmé lors de l'audience générale mercredi 24 juin dans la quatrième catéchèse consacrée à la Constitution Sacrosanctum Concilium. L'actualité politique et sociale sur le continent africain concerne l'Angola, la crise due au virus Ebola et la violence faite aux femmes, entre autres. Bienvenue encore une fois à l'écoute de ce programme que nous commençons par l'actualité de l'Église avec l'audience générale du pape.
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1: Lors de l'audience générale de mercredi 24 juin, place Saint-Pierre, le pape a poursuivi la série de catéchèses sur Sacrosanctum Concilium, la constitution du Concile Vatican II sur la liturgie. Léon XIV a livré une réflexion sur l'importance de l'Eucharistie, sacrement qui invite les fidèles à se laisser former par la parole de Dieu, se restaurer à la table du corps du Seigneur et rendre grâce à Dieu. Compte rendu signé Alexandra Sirgan.
3: L'Eucharistie est aussi il sacramento del regno che viene.
4: L'Eucharistie est le sacrement du royaume à venir, a assuré le Saint-Père. C'est le pain de la route qui nous conduit vers la patrie céleste jusqu'au jour béni où Dieu sera tout en tous. En y participant, les fidèles apprennent à s'offrir eux-mêmes et jour après jour à être incorporés au Christ dans l'unité avec Dieu et entre eux. Ce sacrement leur enseigne à adopter le mode de vie du Seigneur Jésus lui-même, marqué par le don gratuit de soi.
3: Contrassegnato dal dono gratuito di sé.
4: Le Sauveur, lors de la dernière scène, institue le sacrifice eucharistique de son corps et de son sang afin de perpétuer à travers les siècles jusqu'à son retour le sacrifice de la croix et de confier ainsi à l'Église le mémorial de sa mort et de sa résurrection. En saluant les pèlerins de langue française venus du Cameroun, de Belgique et de France, le pape a appelé les fidèles à puiser dans l'Eucharistie les forces nécessaires pour susciter la concorde et la charité dans nos familles et nos communautés souvent marquées par des conflits et des divisions.
3: Nelle nostre famiglie e nelle nostre comunità, spesso segnate da conflitti e divisioni.
1: Le pape a reçu en audience mercredi 24 juin des auteurs et autrices venus de quatre coins du monde à l'occasion du centenaire de la fondation de la librairie éditrice vaticane, la maison d'édition du Saint-Siège créée en 1926. Dans son discours, reprenant les paroles du pape Saint Paul VI aux artistes, le Saint-Père a ainsi déclaré « Nous avons besoin de votre imagination, de la vivacité de votre pensée. Nous en avons besoin pour créer des espaces de liberté et d'authenticité. Écrire tel que vous le faites est un acte de vérité, de révélation. Écrire révèle qui nous sommes, ce en quoi nous croyons et espérons, le monde vers lequel nous tendons, l'avenir dont nous rêvons. La vérité, a encore souligné Léon XIV, n'est pas un territoire à défendre, mais un bien à partager. Nous ne sommes jamais maîtres de la vérité, c'est elle, au contraire, qui nous conquiert. C'est pourquoi le successeur de Pierre a souhaité aux écrivains d'être capables de susciter l'attrait pour la vérité, car vous-même en êtes attirés. Écrire, c'est aussi un geste d'humanité. Le cardinal secrétaire d'État Pietro Parolin est intervenu mardi 23 juin à Rabat lors de la séance solennelle de son investiture en tant que membre d'honneur de l'Académie du Royaume du Maroc. Son discours prononcé au siège de l'Académie du Royaume du Maroc au cours de la séance solennelle d'accueil et d'investiture comme nouveau membre honoraire de cette institution multidisciplinaire fondée en 1977 par le roi Hassan II avait pour thème « Croyants et citoyens, construire ensemble la fraternité humaine après 50 ans de relations diplomatiques entre le Saint-Siège et le Maroc ». La foi et la conscience civique sont deux faces d'une même médaille. Elles ne sont pas, comme le débat public tend trop souvent à le faire croire, opposées l'une à l'autre. Car pour passer d'une simple tolérance de son voisin juridique avec lequel on ne partagerait qu'un espace de droit à l'accueil sincère d'un frère ou une sœur en humanité, il faut une humanité ancrée dans le spirituel qui, autrement, risquerait de se dessécher au profit d'une vision purement utilitaire. En transmettant les salutations et les bénédictions du pape Léon XIV, le cardinal Parolin a rappelé que l'année en cours représente le jubilé d'or des relations diplomatiques entre le royaume de Maroc et le Saint-Siège, établi en 1976 et marqué par le respect mutuel ainsi que par une profonde convergence de vues démontrée au cours de ces 5 décennies. En vue du dimanche de la mer, célébré chaque deuxième dimanche de juillet par les communautés chrétiennes du monde entier, le dicastère pour le service du développement humain intégral a publié un message mercredi 24 juin. Le préfet du dicastère, le cardinal Michael Cherny, rend hommage aux travailleurs du secteur maritime, rappelant leur travail essentiel et appelant à davantage de coexistence pacifique en mer. La conférence épiscopale du Togo a tenu sa session ordinaire à Lomé du 16 au 19 juin pour répondre aux urgences ecclésiales et citoyennes. Les détails avec Gustave Wam.
5: Entretien avec le nonce apostolique au Togo, audiences successives avec les responsables des institutions interdiocésaines et rappel des normes liturgiques ont constitué le menu de la session ordinaire des évêques tenue du 15 au 19 juin 2026. Le secrétaire général de la Conférence des évêques nous en donne les principales articulations.
6: Le représentant du Saint-Père a insisté sur la formation des séminaristes, de même que sur celle des prêtres, à cette époque où l'intelligence artificielle tend à conditionner nos vies. Les évêques ont reçu les recteurs des grands séminaires, de même que le directeur de l'Institut supérieur de théologie, Saint Jean-Paul II. Il les remercie pour la noble mission de formateurs qu'ils accomplissent de grand cœur. Quelques membres du Bureau national de la pastorale de la jeunesse sont venus faire le point aux évêques des préparatifs

0: Action pastorale, promotion humaine et engagement social au service des populations les plus vulnérables. Les détails avec Paul-Valéry Mendogo.
1: Sous l'impulsion de Mgr Marcelin Marine Damiembe, évêque du diocèse de Batouri dans l'Est Cameroun, deux nouveaux centres de santé catholiques ont été inaugurés en l'espace d'une semaine. Après l'ouverture du centre de santé de la paroisse Saint-Michel de Kambélé, c'est la localité rurale de Boubara, près de Kété, qui dispose désormais de sa propre structure sanitaire. Une réponse concrète aux difficultés d'accès aux soins pour des populations souvent contraintes à de longs déplacements, notamment dans des zones marquées par l'exploitation artisanale de l'or, dans des conditions sanitaires précaires. La visite pastorale à Boubara s'est achevée par une messe très courue à la paroisse Saint-Justin. Par ailleurs, les jeunes du diocèse de Batouri ont participé à un camp vocationnel au séminaire de Batouri sous la coordination du père Ignace Habé, responsable diocésain des vocations. Enfin, le diocèse a vibré au rythme du congrès des dames apostoliques et la célébration du cinquantenaire de la fraternité Efata, événement clôturé par une messe présidée par Mgr Marcelin Marine Damiembe le 21 juin 2026. L'évêque a appelé les fidèles à un engagement chrétien plus authentique. Paul-Valéry Mendogo depuis Batouri pour Radio Vatican.
2: Dans quelques instants, l'actualité sociopolitique.
0: Un membre du parti de l'ex-président ivoirien Laurent Gbagbo, condamné l'année dernière à 18 mois de prison, notamment pour diffusion de fausses nouvelles, a été libéré mercredi. Gala Kolebi, sociologue et militant chargé de la communication du Parti des peuples africains, Côte d'Ivoire, avait été interpellé fin décembre 2024 pour des publications sur les réseaux sociaux où il accusait les autorités de violence contre des prisonniers. Il avait été condamné en juin 2025 à 18 mois de prison ferme pour diffusion de fausses nouvelles de nature à entraîner le discrédit sur les institutions et atteinte au moral de la population ainsi que pour troubles à l'ordre public. La justice angolaise a engagé des poursuites pour détournement de fonds et blanchiment d'argent à l'encontre du général à la retraite Higino Carneiro, candidat à la succession du président João Lourenço à la tête du parti au pouvoir, le MPLA. L'Angola va entrer prochainement de plein pied dans la bataille politique pour la succession du président Lourenço qui débutera en décembre par le congrès du Mouvement populaire pour la libération de l'Angola et le général Carneiro est l'une des rares personnalités à avoir annoncé son intention de se présenter à la présidence du parti. Dans un communiqué publié mercredi, le général Carneiro a défendu son intégrité et s'est dit prêt à coopérer avec la justice. Un cas d'Ebola a été diagnostiqué en France chez un médecin revenant de la République démocratique du Congo, actuellement frappé par une importante épidémie. Le patient a embarqué sur un avion de ligne depuis Kinshasa en étant quasi asymptomatique et son état s'est légèrement dégradé pendant le vol avant une prise en charge immédiate à son atterrissage à Paris. La France est, dans le cadre de cette épidémie, le premier pays hors du continent africain à confirmer qu'un cas a été diagnostiqué sur son territoire, de précédents cas suspects au Brésil ou en Italie ayant été finalement exclus ou non confirmés. Les violences faites aux femmes sont généralisées au Cameroun et l'État ne prend pas les mesures nécessaires pour les endiguer en dépit de ses engagements, selon un rapport publié par l'ONG Human Rights Watch mercredi. Le rapport, fondé sur des recherches menées entre septembre et décembre 2024 dans les villes de Maroua, Douala et Bouéa, s'appuie sur les témoignages de 60 femmes victimes de violences ainsi que sur des entretiens avec des responsables publics et des chefs religieux.
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0: Commémorée le 25 mai de chaque année, la Journée internationale de l'Afrique a été célébrée en différé le samedi 20 juin par le groupe des ambassadeurs africains résidant accrédités près le Saint-Siège à la Casa Bonus Pastor à Rome. Cette célébration qui s'est articulée autour d'une messe

0: et d'un bazar culturel a été une occasion pour ces diplomates africains de promouvoir la fraternité. Françoise Niamien nous en dit plus.
1: C'est autour des valeurs d'unité, de fraternité que ces ambassadeurs africains se sont retrouvés pour la célébration de la journée internationale dédiée à leur continent à Rome. Une célébration qui s'est ouverte par une messe présidée par le cardinal Francis Arenze, préfet émérite de la Congrégation pour le culte divin et la discipline des sacrements. Dans son homélie, le cardinal nigérian a adressé un message d'espérance, de paix, d'unité et de fraternité à tout le continent africain meurtri par de nombreux maux tels que la guerre, la violence, le terrorisme, la corruption ou encore la famine. Au-delà de cet aspect commémoratif, la Journée de l'Afrique célèbre la richesse culturelle du continent. Ainsi, la célébration eucharistique a été suivie d'une exposition artistique et d'une dégustation des spécialités culinaires des pays représentés. Moment de partage, mais aussi de retrouvailles autour de la mer Afrique, la grande salle de la Casa Bonus Pastor, revêtue aux couleurs des drapeaux des 16 pays membres formant le groupe des ambassadeurs africains résidents accrédités près du Saint-Siège, s'est révélée trop exiguë pour les organisateurs et leurs invités. Saluant cette affluence, Antoine Zanga, ambassadeur du Cameroun et doyen du corps diplomatique africain résident accrédité près du Saint-Siège, ce moment de convivialité est une autre occasion pour promouvoir la fraternité et l'unité entre leurs différents pays.
2: Satisfaction et émotion par rapport à l'affluence des personnes qui sont venues. C'est effectivement un message de fraternité, c'est le message de la fraternité africaine. Je me rappelle, le feu président Kwame Nkrumah avait écrit un livre d'ailleurs, avec comme titre « L'Afrique doit s'unir »,« Africa must unite ». En voyant ce qui s'est passé aujourd'hui, chaque ambassade représentant son pays a amené les plats traditionnels de son pays. Et tous ces plats ont été réunis là. Nous sommes... actuellement 16 ambassades africaines résidentes auprès du Saint-Siège. Il y a eu ainsi 16 menus différents, mais convergents vers la fraternité. Alors tout ça, ça ne laisse pas indifférent, ça impressionne, ça émeut, ça renforce dans la conviction que non seulement l'Afrique doit s'unir, mais encore l'Afrique peut s'unir. C'est véritablement des actions, ce n'est pas des mots en l'air, parce que moi, Camerounais, quand je mange un plat du Burkina ou un plat de la Côte d'Ivoire, ça signifie que vraiment nous parlons d'un même cœur, d'une même voix.
1: Soulignant le symbolisme du repas familial en Afrique, la fraternité, Isidore Marcel Assène, ambassadeur du Sénégal près du Saint-Siège, a également salué l'organisation de ce grand moment de retrouvailles, duquel découle notamment un message d'unité et de réconciliation des fils du continent en dépit des défis du moment. Une Afrique une et indivisible, parlant d'une seule voix, tel est le vœu du diplomate sénégalais.
3: On est en train de vivre la fraternité africaine. Aujourd'hui, on a ramené pratiquement toutes les communautés africaines présentes ici à Rome autour d'une table. Et cette table que nous partageons tous signifie beaucoup pour nous. Parce que chez nous en Afrique, c'est la fraternité. On est tous en train de passer d'une table à une autre, d'un pays à un autre. En fait, on est en train de faire un voyage culinaire à travers l'Afrique du nord au sud, de l'est à l'ouest. L'Afrique en général, quand tout le monde se réunit, il y a un message de paix, il y a un message de solidarité et il y a la fraternité que l'on voit. Malgré nos différences, malgré en tout cas les difficultés que nous sommes en train de vivre dans nos pays, ici, on a voulu montrer que l'Afrique est unie. L'Afrique fait un et cette Afrique doit se faire entendre. Et comment se faire entendre? C'est en ayant une seule voix. En parlant d'une seule voix, donc on a beaucoup plus de chances d'être écouté, entendu par les autres. C'est tout simplement dire que l'Afrique ne fait qu'un. L'Afrique est indivisible. Et on apporte cette paix, justement, mais surtout cette fraternité qui a tendance à disparaître. Qu'on soit toujours unis dans la fraternité. Et c'est comme ça qu'on va se faire entendre à travers le monde.
1: Pour sa part, Régis Kevin Bakiono, ambassadeur du Burkina Faso près du Saint-Siège, la réalisation d'une véritable unité africaine et d'un développement durable du continent passe par un changement de paradigme.
4: L'Afrique est en marche. Et c'est vrai que c'est difficile, mais c'est un continent qui peut s'appuyer sur ses ressources humaines d'abord pour avancer. Et j'ai l'espoir que si nous nous donnons la main, si nous changeons notre approche des choses, notre façon de faire et que nous passons à l'action, nous avons de bonnes chances de pouvoir réaliser à la fois l'unité africaine et aussi le développement durable de notre Afrique. Il faudrait que nous puissions taire nos différences, que nous puissions taire ce qui nous désunit et que nous puissions tous ensemble regarder dans une même direction en nous disant que nos différences constituent pour nous une force et non un handicap.
1: Paix, unité et développement pour l'Afrique, un vœu qui se réalisera par la grâce de Dieu et l'engagement de tous les Africains.
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0: Chers amis, c'est la fin de ce programme que Marie-Josée Mwando-Boabolo a eu le plaisir de vous présenter. Au revoir et à très bientôt à l'écoute de nos prochaines éditions. Laudetur Jesus Christus.
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1: Amis auditeurs, bienvenue à l'écoute de ce programme. L'Eucharistie est un antidote aux germes de division qui minent le monde. Le pape l'a affirmé lors de l'audience générale mercredi 24 juin dans la quatrième catéchèse consacrée à la Constitution Sacrosanctum Concilium. L'actualité politique et sociale sur le continent africain concerne l'Angola, la crise due au virus Ebola et la violence faite aux femmes, entre autres. Bienvenue encore une fois à l'écoute de ce programme que nous commençons par l'actualité de l'Église avec l'audience générale du pape.
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1: Lors de l'audience générale de mercredi 24 juin, place Saint-Pierre, le pape a poursuivi la série de catéchèses sur Sacrosanctum Concilium, la constitution du Concile Vatican II sur la liturgie. Léon XIV a livré une réflexion sur l'importance de l'Eucharistie, sacrement qui invite les fidèles à se laisser former par la parole de Dieu, se restaurer à la table du corps du Seigneur et rendre grâce à Dieu. Compte rendu signé Alexandra Sirgon.
3: L'Eucharistie est aussi il sacramento del regno che viene.
4: L'Eucharistie est le sacrement du royaume à venir, a assuré le Saint-Père. C'est le pain de la route qui nous conduit vers la patrie céleste jusqu'au jour béni où Dieu sera tout en tous. En y participant, les fidèles apprennent à s'offrir eux-mêmes et jour après jour à être incorporés au Christ dans l'unité avec Dieu et entre eux. Ce sacrement leur enseigne à adopter le mode de vie du Seigneur Jésus lui-même, marqué par le don gratuit de soi.
3: Contrassegnato dal dono gratuito di sé.
4: Le Sauveur, lors de la dernière scène, institue le sacrifice eucharistique de son corps et de son sang afin de perpétuer à travers les siècles jusqu'à son retour le sacrifice de la croix et de confier ainsi à l'Église le mémorial de sa mort et de sa résurrection. En saluant les pèlerins de langue française venus du Cameroun, de Belgique et de France, le pape a appelé les fidèles à puiser dans l'Eucharistie les forces nécessaires pour susciter la concorde et la charité dans nos familles et nos communautés souvent marquées par des conflits et des divisions.
3: Nelle nostre famiglie e nelle nostre comunità, spesso segnate da conflitti e divisioni.
1: Le pape a reçu en audience mercredi 24 juin des auteurs et autrices venus de quatre coins du monde à l'occasion du centenaire de la fondation de la librairie éditrice Vaticane, la maison d'édition du Saint-Siège créée en 1926. Dans son discours, reprenant les paroles du pape Saint Paul VI aux artistes, le Saint-Père a ainsi déclaré « Nous avons besoin de votre imagination, de la vivacité de votre pensée. Nous en avons besoin pour créer des espaces de liberté et d'authenticité. Écrire tel que vous le faites est un acte de vérité, de révélation. Écrire révèle qui nous sommes, ce en quoi nous croyons et espérons, le monde vers lequel nous tendons, l'avenir dont nous rêvons. La vérité, a encore souligné Léon XIV, n'est pas un territoire à défendre, mais un bien à partager. Nous ne sommes jamais maîtres de la vérité, c'est elle, au contraire, qui nous conquiert. C'est pourquoi le successeur de Pierre a souhaité aux écrivains d'être capables de susciter l'attrait pour la vérité, car vous-même en êtes attirés. Écrire, c'est aussi un geste d'humanité. Le cardinal secrétaire d'État Pietro Parolin est intervenu mardi 23 juin à Rabat lors de la séance solennelle de son investiture en tant que membre d'honneur de l'Académie du Royaume du Maroc. Son discours prononcé au siège de l'Académie du Royaume du Maroc au cours de la séance solennelle d'accueil et d'investiture comme nouveau membre honoraire de cette institution multidisciplinaire fondée en 1977 par le roi Hassan II avait pour thème « Croyants et citoyens, construire ensemble la fraternité humaine après 50 ans de relations diplomatiques entre le Saint-Siège et le Maroc. La foi et la conscience civique sont deux faces d'une même médaille. Elles ne sont pas, comme le débat public tente trop souvent à le faire croire, opposées l'une à l'autre. Car pour passer d'une simple tolérance de son voisin juridique avec lequel on ne partagerait qu'un espace de droit, à l'accueil sincère d'un frère ou une sœur en humanité, il faut une humanité ancrée dans le spirituel qui, autrement, risquerait de se dessécher au profit d'une vision purement utilitaire. En transmettant les salutations et les bénédictions du pape Léon XIV, le cardinal Parolin a rappelé que l'année en cours représente le jubilé d'or des relations diplomatiques entre le royaume de Maroc et le Saint-Siège, établi en 1976 et marqué par le respect mutuel ainsi que par une profonde convergence de vues démontrée au cours de ces 5 décennies. En vue du dimanche de la mer, célébré chaque deuxième dimanche de juillet par les communautés chrétiennes du monde entier, le dicastère pour le service du développement humain intégral a publié un message mercredi 24 juin. Le préfet du dicastère, le cardinal Michael Cherny, rend hommage aux travailleurs du secteur maritime, rappelant leur travail essentiel et appelant à davantage de coexistence pacifique en mer. La conférence épiscopale du Togo a tenu sa session ordinaire à Lomé du 16 au 19 juin pour répondre aux urgences ecclésiales et citoyennes. Les détails avec Gustave Wam.
5: Entretien avec le nonce apostolique au Togo, audiences successives avec les responsables des institutions interdiocésaines et rappel des normes liturgiques ont constitué le menu de la session ordinaire des évêques tenue du 15 au 19 juin 2026. Le secrétaire général de la Conférence des évêques nous en donne les principales articulations.
6: Le représentant du Saint-Père a insisté sur la formation des séminaristes, de même que sur celle des prêtres, à cette époque où l'intelligence artificielle tend à conditionner nos vies. Les évêques ont reçu les recteurs des grands séminaires, de même que le directeur de l'Institut supérieur de théologie, Saint-Jean-Paul II. Il les remercie pour la noble mission de formateurs qu'ils accomplissent de grand cœur. Quelques membres du Bureau national de la pastorale de la jeunesse sont venus faire le point aux évêques des préparatifs des prochaines journées nationales de la jeunesse qui se tiendront à Atakpamé du 30 juillet au 2 août 2026. Les évêques exhortent les jeunes de tout le pays à répondre généreusement à cet appel.
5: Après des moments de partage et d'analyse sur les difficultés économiques et sociopolitiques que traverse le pays, les évêques concluent leurs travaux avec l'invitation à prier pour le Togo. Gustave Wam, Dapan pour Radio Vatican.
1: Dans l'est du Cameroun, le diocèse de Batouri poursuit sa mission d'évangélisation intégrale en conjuguant action pastorale, promotion humaine et engagement social au service des populations les plus vulnérables. Les détails avec Paul-Valéry Mendogo.
7: Sous l'impulsion de Mgr Marcelin Marie Ndamnyemb, évêque du diocèse de Batouri dans l'est Cameroun, deux nouveaux centres de santé catholique ont été inauguré en l'espace d'une semaine. Après l'ouverture du centre de santé de la paroisse Saint-Michel de Kambélé, c'est la localité rurale de Boubara, près de Kété, qui dispose désormais de sa propre structure sanitaire. Une réponse concrète aux difficultés d'accès aux soins pour des populations souvent contraintes à de longs déplacements, notamment dans des zones marquées par l'exploitation artisanale de l'or dans des conditions sanitaires précaires. La visite pastorale à Boubara s'est achevée par une messe très courue à la paroisse Saint-Justin. Par ailleurs, les jeunes du diocèse de Batouri ont participé à un camp vocationnel au séminaire de Batouri sous la coordination du père Ignace Habé, responsable diocésain des vocations. Enfin, le diocèse a vibré au rythme du congrès des dames apostoliques et la célébration du cinquantenaire de la fraternité Efata, événement clôturé par une messe présidée par Mgr Marcelin Marie Ndamnyemb le 21 juin 2020.

0: où il accusait les autorités de violence contre des prisonniers. Il avait été condamné en juin 2025 à 18 mois de prison ferme pour diffusion de fausses nouvelles de nature à entraîner le discrédit sur les institutions et atteinte au moral de la population ainsi que pour troubles à l'ordre public. La justice angolaise a engagé des poursuites pour détournement de fonds et blanchiment d'argent à l'encontre du général à la retraite Higino Carneiro, candidat à la succession du président João Lourenço à la tête du parti au pouvoir, le MPLA. L'Angola va entrer prochainement de plein pied dans la bataille politique pour la succession du président Lourenço, qui débutera en décembre par le congrès du Mouvement populaire pour la libération de l'Angola. Et le général Carneiro est l'une des rares personnalités à avoir annoncé son intention de se présenter à la présidence du parti. Dans un communiqué publié mercredi, le général Carneiro a défendu son intégrité et s'est dit prêt à coopérer avec la justice. Un cas d'Ebola a été diagnostiqué en France chez un médecin revenant de la République démocratique du Congo, actuellement frappé par une importante épidémie. Le patient a embarqué sur un avion de ligne depuis Kinshasa en étant quasi asymptomatique et son état s'est légèrement dégradé pendant le vol avant une prise en charge immédiate à son atterrissage à Paris. La France est, dans le cadre de cette épidémie, le premier pays hors du continent africain à confirmer qu'un cas a été diagnostiqué sur son territoire, de précédents cas suspects au Brésil ou en Italie ayant été finalement exclus ou non confirmés. Les violences faites aux femmes sont généralisées au Cameroun et l'État ne prend pas les mesures nécessaires pour les endiguer en dépit de ses engagements, selon un rapport publié par l'ONG Human Rights Watch mercredi. Le rapport, fondé sur des recherches menées entre septembre et décembre 2024 dans les villes de Maroua, Douala et Bouéa, s'appuie sur les témoignages de 60 femmes victimes de violences ainsi que sur des entretiens avec des responsables publics et des chefs religieux.
1: Invité du jour.
0: Commémorée le 25 mai de chaque année, la Journée internationale de l'Afrique a été célébrée en différé le samedi 20 juin par le groupe des ambassadeurs africains résidant accrédités près le Saint-Siège à la Casa Bonus Pastor à Rome. Cette célébration, qui s'est articulée autour d'une messe et d'un bazar culturel, a été une occasion pour ces diplomates africains de promouvoir la fraternité. Françoise Niamien nous en dit plus.
2: C'est autour des valeurs d'unité, de fraternité que ces ambassadeurs africains se sont retrouvés pour la célébration de la journée internationale dédiée à leur continent à Rome. Une célébration qui s'est ouverte par une messe présidée par le cardinal Francis Arinze, préfet émérite de la Congrégation pour le culte divin et la discipline des sacrements. Dans son homélie, le cardinal nigérian a adressé un message d'espérance, de paix, d'unité et de fraternité à tout le continent africain meurtri par de nombreux maux tels que la guerre, la violence, le terrorisme, la corruption ou encore la famine. Au-delà de cet aspect commémoratif, la Journée de l'Afrique célèbre la richesse culturelle du continent. Ainsi, la célébration eucharistique a été suivie d'une exposition artistique et d'une dégustation des spécialités culinaires des pays représentés. Moment de partage, mais aussi de retrouvailles autour de la mer Afrique, la grande salle de la Casa Bonus Pastor, revêtue aux couleurs des drapeaux des 16 pays membres formant le groupe des ambassadeurs africains résidents accrédités près du Saint-Siège, s'est révélée trop exiguë pour les organisateurs et leurs invités. Saluant cette affluence, Antoine Zanga, ambassadeur du Cameroun et doyen du corps diplomatique africain résident accrédité près du Saint-Siège, ce moment de convivialité est une autre occasion pour promouvoir la fraternité et l'unité entre leurs différents pays.
3: Satisfaction et émotion par rapport à l'affluence des personnes qui sont venues. C'est effectivement un message de fraternité, c'est le message de la fraternité africaine. Je me rappelle, le feu président Kwame Nkrumah avait écrit un livre d'ailleurs,

0: avec comme titre « L'Afrique doit s'unir, Africa must unite ». En voyant ce qui s'est passé aujourd'hui, chaque ambassade représentant son pays a amené les plats traditionnels de son pays. Et tous ces plats ont été réunis là. Nous sommes actuellement 16 ambassades africaines résidentes auprès du Saint-Siège. Il y a eu ainsi 16 menus différents, mais convergent vers la fraternité. Alors tout ça, ça ne laisse pas indifférent, ça impressionne, ça émeut, ça renforce dans la conviction que non seulement l'Afrique doit s'unir, mais encore l'Afrique peut s'unir. C'est véritablement des actions, c'est pas des mots en l'air, parce que moi, Camerounais, quand je mange un plat du Burkina ou un plat de la Côte d'Ivoire, ça signifie que vraiment nous parlons d'un même cœur, d'une même voix.
1: Soulignant le symbolisme du repas familial en Afrique, la fraternité, Isidore Marcel Assène, ambassadeur du Sénégal près du Saint-Siège, a également salué l'organisation de ce grand moment de retrouvailles, duquel découle notamment un message d'unité et de réconciliation des fils du continent en dépit des défis du moment. Une Afrique une et indivisible, parlant d'une seule voix, tel est le vœu du diplomate sénégalais.
2: On est en train de vivre la fraternité africaine. Aujourd'hui, on a ramené pratiquement toutes les communautés africaines présentes ici à Rome autour d'une table. Et cette table que nous partageons tous signifie beaucoup pour nous. Parce que chez nous en Afrique, c'est la fraternité. On est tous en train de passer d'une table à une autre, d'un pays à un autre. En fait, on est en train de faire un voyage culinaire à travers l'Afrique du nord au sud, de l'est à l'ouest. L'Afrique en général, quand tout le monde se réunit, il y a un message de paix, il y a un message de solidarité et il y a la fraternité que l'on voit. Malgré nos différences, malgré en tout cas les difficultés que nous sommes en train de vivre dans nos pays, ici, on a voulu montrer que l'Afrique est unie. L'Afrique fait un et cette Afrique doit se faire entendre. Et comment se faire entendre? C'est en ayant une seule voix. En parlant d'une seule voix, donc on a beaucoup plus de chances d'être écouté, entendu par les autres. C'est tout simplement dire que l'Afrique ne fait qu'un. L'Afrique est indivisible. Et on apporte cette paix, justement, mais surtout cette fraternité qui a tendance à disparaître. Qu'on soit toujours unis dans la fraternité. Et c'est comme ça qu'on va se faire entendre à travers le monde.
1: Pour sa part, Régis Kevin Bakiono, ambassadeur du Burkina Faso près du Saint-Siège, la réalisation d'une véritable unité africaine et d'un développement durable du continent passe par un changement de paradigme.
3: L'Afrique est en marche. Et c'est vrai que c'est difficile, mais c'est un continent qui peut s'appuyer sur ses ressources humaines d'abord, pour avancer. Et j'ai l'espoir que si nous nous donnons la main, si nous changeons notre approche des choses, notre façon de faire et que nous passons à l'action, nous avons de bonnes chances de pouvoir réaliser à la fois l'unité africaine et aussi le développement durable de notre Afrique. Il faudrait que nous puissions taire nos différences, que nous puissions taire ce qui nous désunit et que nous puissions tous ensemble regarder dans une même direction en nous disant que nos différences constituent pour nous une force et non un handicap.
1: Paix, unité et développement pour l'Afrique, un vœu qui se réalisera par la grâce de Dieu et l'engagement de tous les Africains.
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5: Chers amis, c'est la fin de ce programme que Marie-Josée Mwando-Boabolo a eu le plaisir de vous présenter. Au revoir et à très bientôt à l'écoute de nos prochaines éditions. Laudetur Jesus Christus.
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1: Écrire est un acte de vérité. Réuni à l'occasion des 100 ans de la maison d'édition du Saint-Siège, le pape encourage un parterre d'écrivains mondialement reconnus. Il les appelle à créer des espaces de liberté, d'authenticité, capables de faire résonner la grâce divine. Témoignage juste après les titres. En Espagne, Pedro Sanchez défend l'action de son gouvernement contre la corruption depuis son arrivée au pouvoir en 2018. Encore, alors que ces dernières semaines, les enquêtes judiciaires touchant son entourage sont en train de s'accumuler. La Corée du Nord affirme aujourd'hui franchir une nouvelle étape dans sa stratégie militaire. Son dirigeant annonce vouloir équiper sa marine en armes nucléaires. Et puis enfin, nous irons en Inde, où le gouvernement resserre la vis sur le financement des organisations non gouvernementales, instaurant davantage de contrôle sur leurs fonds étrangers.
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1: Bonsoir à tous. Au Vatican, la littérature était donc à l'honneur ce mercredi à l'occasion des 100 ans de la maison d'édition du Saint-Siège, la Libreria Editrice Vaticana. Le pape a reçu des auteurs de renommée internationale venus des quatre coins du monde. Un Nobel de littérature norvégien, des Pulitzer américaines ou encore le dramaturge français Éric-Emmanuel Schmitt. Nous avons besoin de votre imagination, de la vivacité de votre pensée, leur a confié le pape dans son discours. Nous en avons besoin pour créer des espaces de liberté et d'authenticité. Depuis plusieurs années, la Lève connaît un développement certain, avec une ouverture à des auteurs qui ne sont pas forcément catholiques. Elle assume pleinement le rôle d'une maison d'édition, comme il en existe partout, et surtout, elle répond pleinement au rôle de la littérature, comme l'affirme un des auteurs publiés par la Lève, Jean de Saint-Chéron.
3: Mystérieusement, l'acte d'écriture, la littérature, a un sens et n'est pas vain. Le pape nous